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0: fouilles ont été effectuées à la pointe Vacquois au Grand Port en 1926 et à Petit Sable en 1932. En 1934, le conservateur du musée de la Marine de Paris a l'occasion d'examiner de près le fameux cryptogramme en question et livre son interprétation dans un petit ouvrage intitulé « Le flibustier mystérieux ». Il y retrace la vie de la Buse ainsi que celle d'autres pirates de l'océan Indien. Le mystère entourant le trésor de la Buse reste entier.
1: h 56, c'est le regard sur l'histoire. Allez, on va clôturer la première partie de Morning Breeze avec les Bee Gees, avec le titre You Win Again. Bienvenue et bon réveil.
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0: Bonjour à tous, bonjour à toutes. Quel plaisir de vous retrouver en ce mercredi matin pour vous permettre de te réveiller, surtout pour permettre d'entamer comme il se doit cette nouvelle journée. Et bien sûr, c'est avec une équipe de choc qui nous l'a pour réveiller ce matin pour permettre qu'ils aient bien réveillé, surtout qu'ils entament comme il se doit ce beau mercredi, en ce mercredi 22 juillet 2026. Au micro, c'est Stéphane qui pour accompagner eux. Et bien sûr, pour assurer la partie technique en régie, c'est Stéphanio Hippolyte. Et bien sûr, là, on passe le micro à Mario Lisette qui donne un titre qui seront développés lors du grand journal de 6h. Bonjour Mario.
1: Merci Stéphane. Bonjour à vous aussi et bonjour à tous. Et donc, comme vous avez dit, une équipe de choc ce matin, c'est vrai, une équipe carrément masculine pour réveiller les auditeurs ce matin.
0: Et oui, comme chaque matin, donc le but, c'est de permettre aux auditeurs de bien se réveiller.
1: Tout à fait. On y va donc avec le titre. Madame, Monsieur, bonjour. Merci de nous rejoindre ce matin. Les propositions émises pour la feuille de route Vision 2050 présentées aujourd'hui aux autorités. Les idées les plus réalistes et applicables seront incluses dans le document final, précise le PS du ministère des Services financiers à la fin des consultations. Elle ambitionne de devenir nutritionniste. Gaëlle Noriel Catherine pourra continuer ses études à l'Université de Maurice grâce à une bourse offerte par l'autorité régionale. À Malabar,

0: Maurès, Réunionnaise et Rodriguez discutent des techniques de culture durable, de la gestion de l'eau dans l'agriculture et l'accès du haut marché. La première semaine régionale des agricultrices ouverte hier. Et puis, Saint-Décennie à promouvoir le Sega Tambour et la musique de Rodrigue. Le groupe Bois Siro Diboadi célèbre son anniversaire à l'Atanier ce samedi. 5h02, donc nous allons vous retrouver de nouveau, mesdames et messieurs, pour bien évidemment le développement de ces titres. Sinon, je vous laisse en compagnie de notre cher ami Stéphane pour la suite de l'émission sur Rodrigue FM et Radio Maurice. Excellent réveil à tous et à vous Stéphane pour la suite.
1: Merci beaucoup Marie-Lisette, nous vous retrouvons comme vous l'avez si bien dit à 6h pour le Grand Journal. À tout à l'heure.
0: Avec plaisir.
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1: Alors, depuis hier, il fait plutôt pluvieux à Rodrigue. Est-ce qu'il s'allie continuer aujourd'hui? Alors, pour le savoir, allons tout de suite à la station météorologique de Vakwa pour retrouver M. Ritesh Ragunandan. M. Ragunandan, bonjour.
4: Oui, allô, bonjour.
1: Est-ce que vous êtes capable de nous aperçu les temps qu'il peut faire aujourd'hui dans Rodrigue?
4: Oui, donc nous devons avoir un nuage associé à une instabilité qui peut influencer le temps sur la région de Rodrigue. Et comme temps, c'est un temps nuageux qui nous peut être aujourd'hui, avec la pluie par moment. Et que surtout, durant la nuit, la pluie est quand même venue modérée localement. Et que si à noter qu'il nous cargue une poche de brouillard qui est présent sur une région neutre. Et que tes températures maintenant, la maximale vont 25 à 27 degrés. Et que tes minimales varient de 20 à 22 degrés. Divampé sur le secteur nord-est de 20 nœuds par heure. Et pendant l'après-midi, nous carguons 20 pointes qui arrivent dans le bracket de 50 km/h. Et pour terminer, côté l'été à la mer. Donc la mer est praticable, mais toutefois, nous avons de la houle du secteur sud-ouest de l'eau de 2 mètres en déobrissant. Et voilà, c'est que nous attendons comme temps avec ça. Moi, c'est une bonne journée.
1: Merci beaucoup, M. Ragunandan. Nous souhaitons ainsi que toute l'équipe de la météo une excellente journée.
4: Merci, au revoir.
1: Au revoir.

Je vais maintenant vous faire part de cet avis de décès. On nous prie d'annoncer le décès de Monsieur Louis Fernando Romuald. Décès de Monsieur Louis Fernando Romuald, aussi connu sous le nom de Roger. Il était âgé de 27 ans, ex-habitant de Gravier. Le convoi mortuaire sortira de chez son père, Louis Ferdinand Romuald, aussi connu sous le nom de Dinan, à Gravier, ce mercredi 22 juillet 2026, à 11h, pour se rendre à la cathédrale de Saint-Gabriel et de là au cimetière de la paroisse. À la famille affligée par ce deuil, la MBC présente ses plus vives sympathies.

Bonjour à tous, bonjour à toutes. Quel plaisir de vous réveiller en ce mercredi matin. Et rien de tel qu'une santé pour dire merci pour la vie qui bon Dieu donne nous et surtout à la vie qui nous paie en vie. Et surtout, bien sûr, nous pensons aussi à tout le monde qui peut-être est un peu malade. Nous avons un petit souci, mais pas casse-tête. Nous là avec notre compagne, notre bon courage.

zut, putain, zut, ce qui est nécessaire, c'est-à-dire un peu de joie, un peu de positivité et surtout un peu de joie de vivre en ce mercredi matin. C'est vrai que la pluie peut tomber et d'après nos prévisionnistes, M. Ragunandan Nzeno, qui ont dit plutôt pluvieux, donc raison de plus pour se réveiller et surtout pour affronter les temps, d'autant qu'il n'y a pas pour rien sans rien et Rome ne s'est pas construite en un jour, donc nous devons faire maximum d'efforts possibles pour qu'ils nous capables arrivent à nos buts et surtout pour qu'ils nous famille capables gagner de quoi subvenir à sous besoin. La prochaine chanson, donc, me propose qui nous a en 1984 avec une santé qui m'aussière et anime beaucoup de dance floor dans les années 80-90 jusqu'à aujourd'hui. C'est George Michael avec ce titre, Careless Whisper, un clin d'œil à tous les amoureux de chansons rétro.

Quelle belle chanson pour bien se réveiller. C'était Careless Whisper de George Michael. Et oui, la prochaine chanson, plutôt la prochaine chanteuse, donc les fêtes sur l'anniversaire aujourd'hui, il y en a beaucoup dans d'autres concerts de santé par cœur. Et oui, c'est Mireille Mathieu donc, qui fête aujourd'hui, en ce 22 juillet, sous 80 ans. On va me proposer qu'il nous l'écoute sans doute un de ses plus célèbres titres. Nous l'écoutons ensemble, Mille Colombes.

Et c'était Mireille Mathieu avec son titre 1000 colombes. Et oui, à noter que Mireille Mathieu, donc, elle est une chanteuse française qui est née le 22 juillet 1946 à Avignon, en France. Donc, elle est l'aînée d'une famille de 14 enfants. Et surtout, qu'il y a une longue carrière jusqu'à maintenant. Écoute, il commence sa carrière musicale en 1962 jusqu'à maintenant. Et à noter qu'il y a une

petite fait intéressant à propos de cet artiste, c'est qu'il a enregistré plus de 1200 chansons en 11 langues et vendu plus de 122 millions de disques à travers le monde. Et voilà, donc c'est un monument de la chanson française, surtout qui marque beaucoup ben, l'enfance, beaucoup ben, la jeunesse, surtout ben, qui grandit dans les années 70 et 80. Donc, ce bonne santé qui est très très inspirant et surtout qui fait nous Alden l'autre monde. Alors là, mon propos qui nous vient un petit peu près, donc avec nous l'époque, c'est Leanne Rimes qui propose nous une santé qui dit à nous tout simplement How do I live without you? On écoute ça ensemble.

Do I Live Without You? Très belle chanson de Leanne Rimes. Il arrive 5 heures passées de 27 minutes sur les ondes de Rodrigue FM. Alors, peut-être qu'hier, à cause de la pluie, Pankin, l'opportunité, profite pleinement de la journée. Mais, n'oublie

disait, profite de chaque instant, profite de chaque moment qui nous gagne, même s'il y a une mauvaise journée, parce que chaque jour, il y a une opportunité pour nous aller de l'avant. Et parfois, pendant un jour qui est pour happy, parfois, comment les temps, pendant un jour qui est morose, et c'est nous pour prendre l'île ou nous, et surtout pour qu'il nous accomplisse nos rêves. Et Daniel Parter dit nous, tu es capable d'avoir un mauvais jour, mais pas de dire que c'est la fin. Donc, on va l'écouter ensemble. Bad day.

0: Un an, un mauvais jour, mais c'est à nous maintenant pour transformer ben, un mauvais jour, frère Livinen, un bon jour pour nous tous. Et voilà, donc, moi, pour lire un communiqué de la STC, un travailleur STC, appelé pour apporter au grenier le mercredi 22 juillet 2026. Alors, sans plus tarder, on vous propose qu'il nous guette ensemble ma nouvelle du temps pour nous connaître un peu comment nous la zone les pour passer, surtout comment la météo les pour être.
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Communiqué de la météo pour Rodrigue, émis à 4h30 en ce mercredi 22 juillet 2026. Situation générale des nuages associés à la ligne d'instabilité influence le temps local. Prévision pour les prochaines 24 heures, nuageux ce matin et dans l'après-midi avec des averses. Ces averses deviendront plus fréquentes durant la nuit et pourraient être modérées par moment. Des poches de brouillard sont attendues sur les hauteurs. La température maximale variera entre 25 et 27 degrés Celsius et la température minimale variera entre 20 et 22 degrés Celsius. Le vent soufflera du nord-est de 20 km par heure avec des pointes de 50 km par heure sous les averses. Et en ce qui concerne l'état de la mer, elle sera agitée au-delà des récifs avec des houles du secteur sud-ouest de l'ordre de 2 mètres. La pluviométrie durant les dernières 24 heures est comme suit. Poitou-Canon, 3,8 mm de pluie. De même à Plaine Corail, donc 3,8 mm de pluie enregistrée. 6,8 mm de pluie enregistrée à Patate. Théophile, pour nos amis pêcheurs et plaisanciers, voici pour tout de suite vos horaires marins. Marée haute à 17h49, marée basse à 11h25 et

0: demain, 1h du matin, le soleil nous dira bonjour ce matin dans exactement 47 minutes à 6h20 pour nous dire au revoir ce soir à 17h26. Pour tout de suite, mon poulet de Bill TPCR pour Rodrigue qui finit très aujourd'hui, mercredi 22 juillet 2026, 4h20 grand matin. Les temps nous la main pendant prochaines 24 heures, les ciels pour couvrir grand matin et dans l'après-midi avec ben la pluie de temps en temps. À soir, la pluie là, capable de venir gros, parfois. Des vents pour souffler depuis le secteur nord-est de 20 km/h avec vent de pointe, 50 km/h pendant la pluie. L'état lagon est en déo brisant, la mer praticable, et dans la houle depuis le secteur sud-ouest de l'ordre des mètres. En déo brisant. Alors, comment on fait dire la marée est pour haute 5h49 tantôt et que marée est pour bas 11h25 et demain, 1h du matin. Voilà, c'était le bon communiqué de la météo selon la station météorologique de Vaquois.
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Je vais maintenant vous faire un rappel de cet avis de décès. On nous prie d'annoncer le décès de M. Louis Fernando Romuald. Décès de M. Louis Fernando Romuald, aussi connu sous le nom de Roger. Il était âgé de 27 ans, ex-habitant du Gravier. Le convoi mortuaire sortira de chez son père, Louis Ferdinand Romuald, aussi connu sous le nom de Dinan, à Gravier, ce mercredi 22 juillet 2026 à 11h pour se rendre à la cathédrale de Saint-Gabriel et de là au cimetière de la paroisse. À la famille affligée par ce deuil, la MBC présente ses plus vives sympathies.

5 heures passées de 40 minutes et tout bon auditeur, auditrice qui fait créer nous. Bonjour, bon réveil et belle matinée à tous ces autres émissions matinales. Lévi Rodrigue, mon poulet, je te communiqué du CEB, les abonnés de Piment Reposoir, Bétopaz, Campatade, Montagne Croupier, Montagne Plate et Plaine Mao sont avisés que la fourniture d'énergie sera interrompue de 8h30 à 16h le mercredi 22 juillet 2026 en raison des travaux qui seront effectués sur le réseau électrique. La fourniture sera rétablie sans préavis à l'achèvement des travaux. Le CEB prie sa fidèle clientèle affectée par cette coupure de bien vouloir l'excuser pour tout inconvénient.

Tout se passe bien dans ce matin que je peux bien réveiller. C'est vrai qu'il fait un peu frais, d'autant qu'il a plié et tombé des pierres, nous être bien arrosés par la pluie. Donc, et peut-être ça capable de décourager certains par le travail, mais comment tu peux dire d'aller là à chaque jour, suffit sa peine. Donc, nous besoin de nous les moyens pour qu'ils nous capables accomplir nous ben l'objectif et aspire au bonheur qui nous tout nous mériter. Et bien sûr, on nous pense particulièrement ben auditeurs auditrices qui nous bravent la pluie, qui nous bravent le mauvais temps pour qu'ils aient le travail. Et bien sûr, on nous pense aussi à ben frontliners qui peut travailler depuis hier soir. Donc à tout une excellente journée et surtout très bon courage.

0: Alors, dans quelques instants, nous allons guetter ensemble qui va nous étoiler réservé pour vous en ce mercredi avec votre horoscope du jour. Restez à l'écoute et surtout, pas oublier qu'il y a 6h, c'est le grand journal en compagnie de Marie-Lisette.
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Alors, l'ambiance est au dialogue fluide et à la complicité. C'est le moment idéal pour aborder des projets à deux. Et surtout, l'écoute mutuelle renforce les connexions avec votre entourage.

Alors, poursuivons avec nos amis les taureaux. Donc, vous avez la verve en ce moment. Donc, c'est le moment de profiter de cet instant pour créer des choses, surtout des œuvres artistiques. Donc, très bonne journée à vous, les taureaux. Gémeaux, le travail, c'est pas toujours la santé, mais quand bien même votre forme est en baisse, vos finances sont en hausse ou en passe de le devenir rapidement. Cancer, profitez de cette journée pour mettre en avant vos qualités et vos talents, mais écoutez aussi la vie des enfants. Leur spontanéité peut vous inspirer. Lion, comment concilier la vie spirituelle et vie familiale en réglant les problèmes qui se présentent au fur et à mesure, l'acquisition de la sagesse et aussi à ce prix. Vierge, c'est en parlant de vos projets à vos meilleurs amis que vous pouvez peut-être rencontrer les personnes susceptibles de les matérialiser. Balance, profitez de cette belle avancée sur le plan socio-professionnel pour saisir toutes les chances qui se présentent à vous. Pensez à économiser, mais faites-vous plaisir. Scorpion, votre imagination vous pousse à rêver à d'autres horizons, mais la conjoncture s'y prête-t-elle? Au lieu de vous assombrir, dressez une liste de vos priorités. Sagittaire, cette petite crise salutaire vous permet de prendre conscience de ce qui devrait changer dans votre vie. Le retrait, le silence ou la méditation peuvent vous y aider aujourd'hui. Capricorne, vous déplanez un peu sur l'une de vos connaissances et cela vous trouble. Dites-vous bien que la prochaine fois, vous redoublez de vigilance et d'intuition. Verseau, non seulement vous travaillez bien, mais vous parvenez à suivre consciencieusement vos objectifs. Ce sont vos supérieurs hiérarchiques qui seront ravis. Et pour terminer, les poissons, malgré l'éloignement, vos pensées vont aux êtres qui vous sont chers et qui sont loin de vous en ce moment. Si cela est possible, téléphonez-leur ou envoyez un SMS ou un mail. Quel que soit votre signe astral, je vous souhaite à tous et à toutes une excellente journée.

5 heures passées de 47 minutes. Et mon propos de qui nous met un petit guide d'ambiance. On a l'écoute ensemble. Tiken Jafakoli avec ce titre Africa à Paris.

Et c'était Africain à Paris de Tikenja Fakoli, 5 heures passées de 51 minutes. À nous passer tout de suite à cette éphéméride en ce mercredi 22 juillet 2026. Pour nous connaître un peu qui le ben, prénom qui nous célébrait aujourd'hui et surtout qui ben événement. Il marque l'histoire en 22 juillet.

ce 22 juillet 2026. Donc, nous restons encore beaucoup de jours avant que l'année 2026 donc les pour terminer. Donc, nous restons exactement 162 jours avant qui nous l'année 2026 l'y terminer. Donc, si jamais vous avez un projet en tête qui vous avez accompli en 2026, c'est le moment de mettre les pieds, l'accélérateur.

22 juillet, nous célébrer les Marie-Madeleine. Donc, nous célébrer Sainte-Marie-Madeleine en ce mercredi 22 juillet. Donc, d'autant que Marie-Madeleine donc, est considérée comme une parmi les plus proches disciples de Jésus. Et surtout, c'est un dimoun qui montre nous qui c'est à travers la foi qui nous capable sans nous la vie, nous capable nous aller dans mauvaise direction, mais par un seul acte de foi, nous capable sans carrément nous angle de vue, surtout nous aller vers le bon chemin. Et bien sûr, vers un bon nouveau, un bon l'objectif. Alors, à tous les Madeleine, Madi, Magali, donc il y a plusieurs façons d'écrire Magali. Et donc, on a Magui et Marie-Madeleine, bien sûr. Donc, je vous souhaite une excellente journée et une très bonne fête. Alors, que s'est-il passé un 22 juillet, donc en 1894, fut l'organisation de la toute première compétition automobile du monde, le Paris-Rouen, organisée par le comte Jules Albert de Dion. En 1933, l'aviateur américain Wiley Post réalise le premier vol solo autour du monde en un temps record de 7 jours, 18 heures et 49 minutes. Et bien sûr, en 2013, donc, fut la naissance du prince George de Galles, premier enfant du prince William et de Kate Middleton. Voilà, c'était cette éphéméride en ce mercredi 22 juillet 2026. Alors, à noter que nous avons beaucoup d'artistes qui nous quittent nous en 22 juillet. Et un parmi Sarandimona, c'est Henri Salvador, donc, qui beaucoup de monde se connaît. Donc, il est d'origine brésilienne et surtout qu'il marque nous l'histoire avec ce bain de santé. Mais je vous propose qu'il pour terminer cette première heure, on allait écouter ensemble Jean Vendibert.

C'était Jardin d'hiver de Henri Salvador, à noter qui Henri Salvador, dont il est décédé un 22 juillet 2008, donc qui fait 18 ans en ce mercredi. Alors là, mon poulie ajoute quelques communiqués. Donc, dans son calendrier activité 2026-2028, RGIE peut prévoir l'organisation de la foire solidaire pour encourager sécurité alimentaire, valorise production locale, créer une opportunité pour ban membres, gagner un revenu additionnel et renforce aussi solidarité entre ban membres. Pour aider nous préparer à cette activité-là, nous invitons tous ban membres qui sont intéressés pour remplir ce sondage-là. Le formulaire est disponible en ligne, online, ou code bureau RGIE, Independence House, Mont-Lubin, pendant bannière, bureau. Et Credit Union pour Maturin invite ce membre pour une grande réunion importante, samedi 22 août 2026, dans Cocotier Night Club, Camp du Roi, à 9h30.

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2: Belle matinée à tous et à toutes. Il est 6h et nous accueillons Mario Lisette pour Le Grand Journal. Bonjour Mario.
3: Merci Stéphane. Rebonjour à vous. Au sommaire, les propositions émises pour la feuille de route Vision 2050 présentée aujourd'hui aux autorités. Les idées les plus réalistes et applicables seront incluses dans le document final, précise le PS du ministère des Services financiers à la fin des consultations. Elle ambitionne de devenir nutritionniste. Gaëlle Nouriel, Catherine pourra continuer ses études à l'Université de Maurice grâce à une bourse offerte par l'autorité régionale. À Malabar, Mahoraise, Réunionnaise et Rodriguez discutent des techniques de culture durable, de la gestion de l'eau, de l'agriculture et l'accès au marché. La première semaine régionale des agricultrices ouverte hier. Et cette décennie donc à promouvoir le Sega Tambour et la musique de Rodrigue, le groupe Boissirodiboadir célèbre son anniversaire à La Tanière ce samedi. Madame, Monsieur, bonjour et bienvenue à l'écoute de ce journal en ce mercredi. Les consultations en vue d'élaborer une feuille de route pour la Vision 2050 ont pris fin hier. Les propositions émises seront présentées aux autorités locales aujourd'hui. Le document final devrait être publié d'ici à début septembre. Les discussions ont eu lieu dans de bonnes conditions et les idées jugées les plus réalistes et les plus viables seront intégrées à la feuille de route. C'est ce qu'a indiqué Danraj Konaï, secrétaire permanent au ministère des Services financiers et de la Planification économique, hier, à l'issue de deux jours de consultation. Nous l'écoutons, il est au micro de Mike Pierre-Louis.
4: Pendant ces deux jours-là, nous trouvons qu'il y a une discussion qui est bien intensive. Et comparé à Maurice, nous trouvons qu'il y a beaucoup d'idées qui nous dégagent. Il y a toutes les thématiques et nous pensons qu'il y a un exercice très intéressant. Et nous, pour un show, nous, quand nous faisons nos visions 2050, nous pouvons tout ban l'idée, ce qui est vraiment les plausible et les raisonnable économiquement, comme si, comment nous dire.
3: Encourager les Rodriguais à poursuivre leurs études et investir donc dans les compétences de demain. L'adjointe au chef commissaire Johnson Roussy a remis une bourse paramédicale à Gaëlle Noriel Catherine, à l'occasion également d'encourager les jeunes à profiter des différents plans d'aide.

0: Aide aux études proposées par l'autorité régionale de Rodrigue. Le compte-rendu de Marie-Pierre Émilien Philippe.
1: Étudiante en Nutritional Science à l'Université de Maurice, Gaëlle Nouriel-Catherine bénéficie désormais d'une bourse paramédicale de l'autorité régionale, un soutien financier qui lui permettra de poursuivre sa formation avec plus de sérénité et de concrétiser son projet de devenir nutritionniste.
2: Là, pour ça, permettre moi à plus avant, à le démontrer un peu plus et m'espérer me ressembler au travail dans mon pays comme finir mes études.
3: Ça fait un grand soulagement pour nous que tes finances, mais c'est justement de moi ce qu'il y en a pour les faire. Parce que vraiment, il a fallu l'université, j'en dis, écoutez. Et grâce à ça, là, pour ça, je suis acquis pour essayer de continuer à aller l'avant un peu plus mieux.
1: Profitant de cette cérémonie, Johnson Rusty a rappelé que plusieurs bourses sont mises à la disposition des Rodriguais. Il a encouragé les jeunes, notamment les professionnels déjà en activité, à soumettre leurs projets d'études afin de bénéficier d'un accompagnement financier.
4: Aujourd'hui, profite de l'occasion pour continuer, invite ban étudiants, étudiantes Rodriguais, Rodriguez, non seulement ban étudiants qui fait quitte HSI, mais aussi ban étudiants qui n'ont pas ban mature de l'année, ban étudiants plus grands, qui peut-être n'ont pas de travail ou j'ai fini l'étude, mais j'ai envie de compléter, faire ban postgraduate ou bien faire ban postgraduate certificate, et surtout ban affaires professionnelles. Touche aussi à un fonctionnaire qui a envie de continuer avec son éducation, ou bien peut-être un ingénieur, un arpenteur et un domaine technique qui a envie de faire une formation, soit online, soit de courte durée ou même de longue durée, qui nous considère une application, même si payant scheme pour la bourse, mais si notre oubli nécessaire pour Rodrigue. J'encourage Benjamin à soumettre ce dossier, soumettre cette demande à la commission de l'éducation.
1: À travers ces dispositifs, les autorités rodriguaises poursuivent leurs engagements à soutenir la formation des Rodriguais et à développer les compétences dont l'île aura besoin demain.
0: Et parlons d'autre chose à présent, les techniques de culture durable, la gestion de l'eau dans l'agriculture, l'accès au marché pour les agricultrices, l'innovation et l'apport des technologies numériques. Autant de points soulevés hier lors de la première journée d'une conférence tenue dans le cadre de la Semaine régionale des agricultrices. L'occasion pour les participantes de partager leur vécu, les défis existants et d'apprendre des autres. Stella Samoisi a parlé à Georgette Prudence et Vanessa Le Breton, deux agricultrices, et Sofiata Mkolo, coordinatrice de Repères Océan Indien Mayotte.
5: Content quand nous avons différents l'île qui peuvent venir participer avec nous ici. Nous avons différentes formations. Façon qu'ils ont fait, nous, si nous sommes capables de montrer comment nous pouvons faire nos élevages ici, comment nous pouvons planter ici. Nous avons différentes idées ensemble. Parfois avec un changement climatique, parfois il y a quelque chose qui nous décourage parfois.
6: Nous, particulièrement, on a ramené nos produits transformés pour qu'on échange sur nos méthodes de travail. Et chacun verra comment chaque pays, chaque partie de l'océan Indien travaille. Et ça sera une collaboration pérenne donc, sur la résilience écologique à travers nos îles.
7: C'est la mutualisation de nos moyens internes afin d'augmenter la productivité et puis faire vivre donc, de nos productions toute notre population de l'océan Indien. De l'Odrigue, là, quand on voit les cuves qui sont bien raccordées avec les gouttières et qui arrivent à bien irriguer ou utiliser l'eau facilement, et comme à Mayotte, on a le problème d'eau. Donc, je pense que sur l'utilisation de l'eau de pluie, tout ça, là, donc on peut en tenir compte de leurs compétences afin d'améliorer chez nous.
0: Et la première semaine régionale des agricultrices a été donc lancée hier à Malabar. C'est un projet de Repères Océan Indien, réseau d'échanges et de partage d'expériences pour la résilience écologique dans l'océan Indien, en collaboration avec la Commission du bien-être de la famille, la Commission de l'agriculture et l'association Soleil Couchant. Atelier de travail, formation, démonstration pratique.

0: Visite sur le terrain et foire agricole sont au programme jusqu'à ce samedi. On écoute Lise Bigrancourt, présidente de l'association Soleil Couchant.
1: En travaillant ensemble, nous voulons offrir aux agricultrices davantage de possibilités de formation, favoriser les échanges d'expériences entre les îles de l'océan Indien, encourager les pratiques agricoles durables et créer des réseaux de coopération qui permettront à nos femmes de développer leur exploitation tout en préservant nos ressources naturelles.
0: Et puis, 50 ans au service du Sega Tambour et de la culture rodriguaise, le groupe Boissiro d'Iboadir célèbre cette année un demi-siècle d'existence. Pour marquer cet anniversaire, Boissiro d'Iboadir organise en collaboration avec la Commission des Arts et de la Culture et la communauté villageoise de Latanié une célébration ce samedi 25 juillet à Latanié. Les activités débuteront à 13h avec des jeux et de l'animation suivis de la cérémonie officielle à 15h. Figure emblématique du patrimoine musical de l'île, le groupe Boissiro d'Iboadir contribue à la transmission du folklore, des rythmes et des traditions de Rodrigue. Le Sega Tambour Rodriguais est d'ailleurs inscrit depuis 2017 au patrimoine culturel immatériel de l'humanité de l'UNESCO. Il est 6h09. Le rappel des titres. Les propositions émises pour la feuille de route Vision 2050 présentées aujourd'hui aux autorités, les idées les plus réalistes et applicables, seront incluses dans le document final, précise le PS du ministère des Services financiers à la fin des consultations. Elle ambitionne de devenir nutritionniste, Gaëlle Noriel. Catherine pourra continuer ses études à l'Université de Maurice grâce à une bourse offerte par l'autorité régionale. À Malabar, Mahoraise, Réunionnaise et Rodriguez discutent des techniques de culture durable, de la gestion de l'eau dans l'agriculture et l'accès au marché. La première semaine régionale des agricultrices ouverte hier. Et puis Saint-Décénie, donc à promouvoir le Sega Tambour et la musique de Rodrigue, le groupe Boissiro d'Iboadir célèbre son anniversaire à Latanié ce samedi. Et voilà donc le journal prend fin ici. Merci de l'avoir suivi. On se retrouve dans un instant pour la page sportive.
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3: Alors, merci beaucoup, Marie-Lisette, pour le journal. Et comme vous l'avez si bien dit à l'instant, donc, nous passons à la page sportive de ce matin.
0: À tout de suite. Et bonjour donc amis sportifs et place au football européen. Donc on va directement en Europe, bien évidemment, avec les compétitions de l'UEFA qui ont repris leurs droits après la Coupe du Monde. Hier, les premiers matchs allés du deuxième tour préliminaire de la Ligue des Champions ont offert plusieurs affiches intéressantes. Et parmi les principaux résultats, l'Arara Armenia a pris une sérieuse option donc sur la qualification en s'imposant 2-0. Face aux Irlandais de Shamrock Rovers. Une victoire importante qui place le club arménien en bonne position avant le match retour et les autres rencontres disputées hier concernaient également les premiers matchs allés du deuxième tour qualificatif de la Ligue des Champions avec plusieurs clubs cherchant à se rapprocher d'une place au tour suivant. Et ce mercredi, la suite de cette phase qualificative est au programme avec plusieurs affiches très attendues. Les regards seront notamment tournés vers les rencontres opposant Lincoln Red Imps à M. Djalabi et Dynamo Zagreb à Foun, ainsi que d'autres clubs engagés dans la course à une qualification pour la prestigieuse Ligue des Champions. Et en football anglais, les clubs poursuivent leur préparation en vue du coup d'envoi de la nouvelle saison de Premier League.

0: Alors, plusieurs équipes disputent actuellement des rencontres amicales afin de peaufiner leurs automatismes et permettre aux entraîneurs d'évaluer leurs effectifs. Les grands clubs, notamment Manchester City, Liverpool, Arsenal, Chelsea, Manchester United et Tottenham, intensifient leur préparation avec des stages et des matchs amicaux avant la reprise officielle du championnat. Et sur le marché des transferts, les clubs anglais restent très actifs. Plusieurs recrutements et départs sont attendus dans les prochains jours afin de renforcer les effectifs avant le début de la saison. La première ligue donc reprendra dans quelques semaines et promet une nouvelle fois un championnat très disputé entre les favoris habituels et les équipes ambitieuses qui souhaitent jouer les premiers rôles. Et bien voilà, c'est la fin de cette page sportive. Merci de l'avoir suivi. Merci également à notre régisseur du jour, Stéphanio Hippolyte. Et dans un instant, vous allez retrouver Stéphane Bonker pour la suite et fin de cette présente édition. Très bonne journée à vous tous. Et sinon, je cède tout de suite le micro à notre cher ami Stéphane qui est déjà en studio. À vous, Stéphane.
1: Merci beaucoup, Marie-Lisette. Alors, une petite question. Est-ce que vous avez un club que vous suivez actuellement en Première Ligue
0: ou... Ben non, pas vraiment. Pour l'instant, Stéphane, malheureusement pas.
1: D'accord. J'espère que cette pré-saison aidera à permettre à votre choix d'être fixé.
0: Tout à fait, j'espère bien aussi. Ok. Allez, bonne journée à vous,
1: merci
0: Stéphane.
1: Merci beaucoup. Ouais. On nous retrouvons à 9h pour un autre point avec l'actualité.
0: À tout à l'heure.
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Bonjour à tous et celles qui fait Chrisven nous. Bonjour à ceux qui ne levaient depuis bien bonheur ce matin. Bonjour à ceux tous. C'est avec un immense plaisir qui me là avec ceux pour conclure comme il se doit. Ceux l'émission matinale Lévé Rodrigue pour permettre de bien réveiller et surtout pour entamer comme il se doit ce mercredi matin. Et bien sûr, donc, nos deuxième heure, les pour plus punchy que d'autres pour gagner bonne santé, qui pour donner une dose de positivité, de bonne humeur, pour permettre d'être actif, d'être dans une bonne préparation pour cette nouvelle journée. Nous pensons particulièrement à bonne travailleur qui peut préparer d'autres manger. Un an aussi, ben, Pédresse Lins, un an aussi qui peut-être des bien bonheurs ce matin, c'est infini, fait un travail, fini à rire en travail, donc pour capable de gagner de bousser manger. Alors, à tout, très bon courage et surtout, très bonne écoute.

Alors, elle fête son anniversaire aujourd'hui. Donc, mon proposé est qu'il nous l'écoute en semaine santé, qu'il nous fait en featuring avec DJ Snake, Ozuna et Cardi B. Je veux pas, bien sûr, parler de Selena Gomez qui gagne ce lazo. Dis-nous l'écoute ensemble. Taki taki.

Et c'était Taki Taki de DJ Snake en featuring avec Selena Gomez, Ozyna et Cardi B. À noter qui Selena Gomez, donc elle y gagne sous 34 ans. Zodi, alors nous continuons toujours avec l'ambiance, nous continuons toujours dans une dose de positivité. Et cette fois-ci, dans l'île de la Réunion avec Wesson, avec ce titre, Petite Reine. Et juste après, c'est la lecture de vos dédicaces d'anniversaire.

0: Bon anniversaire à tout ban auditeur, auditrice, tout ban dimoun qui gagne tout là en ce mercredi 22 juillet 2026. Nous souhaitons toute longue vie, bonheur, prospérité et surtout qu'ils profitent au maximum de cette belle journée.
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0: Alors, nous avons un petit souci avec nos opérateurs 8448 MTL. Donc, nous pouvons lire principalement un message qu'ils ont envoyé nous, le 8283 Mighty. Bon anniversaire à Sergine, donc, qui est sur la Zodi. C'est de la part de Ninon, qui ne pense lui. Et bien sûr, nous avons aussi un groupe charismatique qui souhaite lui longue vie, bonheur, prospérité.
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0: la famille Samoisi souhaite un bon anniversaire à Gaël qui gagne son 18 ans aujourd'hui. Nous souhaitons tout le meilleur du monde. Bon anniversaire à mon petit-enfant Gaël de Baladirou qui gagne son aujourd'hui. C'est de la part de son grand-mère, de son maman plutôt Isabelle, de son papa Michael, sa sœur Elisa, sans oublier sa grand-mère Marie-Louise et son parrain Varo de Vanguard. Bon anniversaire à Stanley de Montagne du Sable qui gagne sur la Zodi. C'est de la part de sa grand-mère Rineige, ainsi que sa ma tante fille qui vient compte en lit, et sans oublier sa sœur Elodie et Aurélie et sa maman Cocoy qui souhaitait tout ce qu'il y a de meilleur en ce moment.

Et à tout ce bon monde, tout le monde qui gagne là aujourd'hui, et tout le monde qui peut-être qui envoie un message sur le 4448, mais qui ne pas récit lire ce bon message. Et même bande du monde qui n'a pas aucune dédicace d'anniversaire ce matin, nous souhaitons plein de bonnes choses, que de la positivité et de la bonne humeur en ce jour que nous célébrons cet anniversaire. Alors profite-li intensément, bien sûr, avec modération, bien sûr, et profite-li avec bande du monde qui compte pour vous, la famille, vous êtes bande camarade, bande collègue, ou l'élu de votre cœur, bien si jamais vous êtes un peu solitaire, donc profite-li bien parce qu'il nous gagne là, juste une seule fois, par l'année.

6 heures passées de 29 minutes et presque 30 minutes, 30 à partir de maintenant. Et mon proposote pour tout de suite qui nous a rejoint, Miss Calamel, pour cette rubrique en ce mercredi.

0: Flow Facebook.
1: Nos rubriques pour ce mois peut continuer. Et pour aujourd'hui, nous allons retrouver Madame Milazar Anne-Marie Daniela, Family Welfare and Protection Officer. Aujourd'hui, nous pour cause le ban droit qui ban les enfants et non. Bonjour.
2: Oui, bonjour. Aujourd'hui, nous pour cause le droit qui ban les enfants et non. Avant même qu'il y ait un enfant de naissance, c'est commencer nos ban droit. Le premier droit qui est là, c'est le droit à la vie. C'est-à-dire, aucune personne qui n'a le droit d'interrompre une grossesse sans l'avis d'un médecin. Deuxième, quand un enfant de naissance, il a un droit à l'identité, que son maman ou son papa, pour donner un nom pour être capable de reconnaître dans la société. Un enfant, il a un droit aussi à un naviguisson, que la famille doit subvenir à ce besoin, c'est-à-dire donner un toit, donner un vêtement, la nourriture et l'affection. Un enfant, il a un droit à l'éducation, que c'est obligatoire pour être scolarisé jusqu'à l'âge de 16 ans. Un enfant, il y a aussi un endroit à la participation, il y a un endroit à la liberté d'expression, qu'il est capable d'exprimer librement. Dans les enfants, il y a un endroit aussi à la santé. Je veux dire qu'un enfant malade, il s'emmène à l'hôpital et donne d'autres soins qui sont nécessaires. Un enfant, il y a un endroit à la protection. Les enfants-là, ils doivent être protégés contre toute forme d'abus, tels que l'abus sexuel, la maltraitance, l'abus physique, verbal et aussi la pornographie infantile.
1: Merci beaucoup, Madame Milazar Anne-Marie Daniela, Family Welfare Protection Officer. Zodi, nous causons le bon droit des enfants.
0: À cause Facebook, comme Evine qui est là. 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
3: Merci beaucoup, Miss Calamel, pour sa rubrique d'aujourd'hui. Alors, voilà mon propose qui nous continue toujours avec une dose de positivité. Mon propose qui nous allons faire un petit détour au Seychelles, donc à Maurice au Seychelles, avec Lindsay et Elijah, avec The Moutia. À noter que dans quelques minutes, c'est la lecture de vos annonces et communiqués.

Alors l'ambiance y continue, cette fois-ci c'est Denis Azor et Mike Bissoni avec ce titre. Ah la lila, c'est gars, oui, un bon c'est gars pour permettre de gagner une dose de sourire si jamais vous avez envie de danser. Faites le plaisir, bien sûr, guette les temps parce qu'il ne peut pas arriver en retard dans ce travail.

0: Si ça passait de 40 minutes, alors après, dernière heure avec Mike Bissonnier à la Lila Sega, cette fois-ci, c'est Francis Prosper qui propose nous ce matin. Donc, tout a ouvert la porte et juste après, c'est la lecture de vos annonces et communiqués.
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C'était Francis Prosper avec ce titre « Tout a ouvert la porte pour un jeu encore, une dose de positivité et surtout, n'écoute un peu la musique qui sortit depuis nous et Rodrigue. » Alors, nous arrivons 6h45, le Rodrigue FM nous passe tout de suite à la lecture de vos annonces et communiqués en commençant par la lecture de cet avis de décès. On nous prie d'annoncer le décès de Monsieur Louis Fernando Romuald. Décès de Monsieur Louis Fernando Romuald, aussi connu sous le nom de Roger. Il était âgé de 27 ans, ex-habitant de Gravier. Le convoi mortuaire sortira de chez son père, Louis Ferdinand Romuald, aussi connu sous le nom de Dinan, à Gravier, ce mercredi 22 juillet 2026 à 11h pour se rendre à la cathédrale de Saint-Gabriel et de là au cimetière de la paroisse. À la famille affligée par ce deuil, la MBC présente ses plus vives sympathies.

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2: Nous passons à la lecture de vos annoncés communiqués. Nous commençons avec un communiqué du CEB. Les abonnés de Piment, Reposoir, Bétopaz, Campintade, Montagne Croupier, Montagne Plate et Plein Mao sont avisés que la fourniture d'énergie sera interrompue de 8h30 à 16h le mercredi 22 juillet 2026 en raison des travaux qui seront effectués sur le réseau électrique. La fourniture sera rétablie sans préavis à l'achèvement des travaux. Le CEB prie sa fidèle clientèle affectée par cette coupure de bien vouloir l'excuser pour tout inconvénient. 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Pour plus d'enseignement, public capable via l'affiche, le notice board et dans le journal. 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Alors, RTMC informe tout le monde qui prend un désout la foire promotionnelle à Gravier dans sur la boutique. La foire là est pour jeudi 30 juillet et vendredi 31 juillet 2026. Pour une promotion de l'ail, soignons, pommes de terre et clôture interproduits. Point a aussi même produit local, équipement pour la pêche et aussi nouveaux outils de jardinage. Tout le monde

invité. Pour plus de détails, vous êtes capable de téléphoner l'eau 83 24 145 83 24 145. 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Pas pour remettre résultat ces élèves là pas présents ensemble avec ses parents. Redco peut faire un appel à candidature pour candidat post-warden pour Roderick Student House situé à Vaqua, Maurice. Un candidat intéressé capable de venir prendre forme application comme bureau manager ex-Point Venus Hotel Compound, Mont Venus, entre 8h grand matin et 3h30 tantôt, ou côté bureau Prime Partners Limited, 3e étage, Medi Muse, la rue Lachaussée, pour lui, Maurice. Date limite pour retourner application, c'est le 24 juillet 2026, avant 3h30 tantôt. Vous êtes capable de contacter Bureau Redco, le 83 21 760 pour plus renseignements. Bureau chef commissaire informe public qui peut offrir poste Legal Metrology Officer dans l'Assemblée régionale au Rodrigue. 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Voilà, c'était vos annonces et communiqués en ce mercredi 22 juillet 2026.

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6: 6h51, je vous fais un rappel de ce communiqué de la météo pour Rodrigue, émis à 4h30 en ce mercredi 22 juillet 2026. Débutons avec la situation générale des nuages associés à la ligne d'instabilité influence le temps local. Prévision pour les prochaines 24 heures, nuageux ce matin et dans l'après-midi avec des averses. Ces averses deviendront plus fréquentes durant la nuit et pourraient être modérées par moment. Des poches de brouillard sont attendues sur les hauteurs. La température maximale variera entre 25 et 27 degrés Celsius et la température minimale quant à elle variera entre 20 et 22 degrés Celsius. Le vent soufflera du nord-est de 20 km par heure avec des pointes de 50 km par heure sous les averses. En ce qui concerne l'état de la mer, elle sera agitée au-delà des récifs avec des houles du secteur sud-ouest de l'ordre de 2 mètres. La pluviométrie durant les dernières 24 heures est comme suit. 3,8 mm de pluie enregistrée à Pointe-Canon et Pleine Corail et 6,8 mm de pluie enregistrée à Patate, Théophile. Pour nos amis pêcheurs et plaisanciers, voici pour tout de suite vos horaires marées. Marée haute à 17h49 et marée basse à 11h25 et demain, 1h du matin. Le soleil nous a dit bonjour ce matin il y a 33 minutes à 6h20 pour nous dire au revoir ce soir à 17h26. Alors pour tout de suite, moi pour les autres build à PCR pour Rodrigue qui finit réseau dit mercredi 22 juillet 2026, 4h20 grand matin. Alors, l'étang l'eau la mer pendant prochaines 24 heures, les ciels pour couvrir grand matin et dans l'après-midi avec ben la pluie

0: de temps en temps. À soi, man appli capable, vin gros, parfois. Divan pour souffler depuis secteur est, nord-est plutôt, 20 km par heure avec man pointe, 50 km par heure pendant l'appli. L'état lagon est quand des hauts brisants, la mer dit praticable, en aban la houle depuis secteur sud-ouest de l'autre des mètres, en des hauts brisants. Alors, comment vous faites dire la marée pour haute 5h49 tantôt, et marée pour bas 11h25 et 1h du matin demain. Voilà, c'était The Bank communiqué de la météo selon la station météorologique. De va quoi?
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0: Et qui banne l'émission, je pourrais l'occasion d'écouter le Rodrigue FM, sans plus tarder, nous allons rejoindre Miss Calamel pour ce programme du jour.
3: Merci, je suis choisie à la MBC Rodrigue FM en ce mercredi. Nous arrivons aujourd'hui, mercredi le 22 juillet 2026. Et c'est parti pour la programmation du jour. 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

0: votre fréquence du midi avec tout plein de bonnes surprises, surtout vos dédicaces. 13h-14h, c'est The Game présenté par Caron Gangou. 14h-15h, c'est notre petite balade dans le monde musical des années 60, 70 et 80.
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0: 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Le tout agrémenté de la bonne musique. 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On est mercredi, on commence avec l'île Maurice.

0: nous pour terminer nous la soirée en beauté avec un morceau de notre choix. Voilà, c'était belle programmation pour aujourd'hui. Peu importe les difficultés de la vie, des autres qui aujourd'hui point seul la journée pour tout le monde. C'était la programmation du jour.
1: Merci beaucoup, Miss Caramel. Une excellente journée à ou de même. Et c'est l'eau, ça va une jolie parole, Miss Caramel. Donc, qui est l'émission matinale, Lévi Rodrigue. Et pour terminer, un grand merci à tous pour cette écoute. Ce fut un réel plaisir pour moi. Réveillez-le, donne-le une dose de positivité pour entamer comme il se doit cette belle journée. Et bien sûr, donc, la météo, il me prévoit la pluie qui peut tomber au courant de la journée. Donc, à nous éviter, on roule vite dans la pluie. Surtout, nous bisons faire en sorte que nous, la vie, il est resté. Nous rester toujours en sécurité, que ce soit dans ma signe, que ce soit en marchant. Et bien sûr, nous évite de mettre nous dans une situation que de nous mettre nous-mêmes et que la vie des autres en danger. Et un grand merci à l'équipe qui était de service ce matin. Merci à Stéphanio Hippolyte pour son support à la technique, Mario Lisette à la rédaction. Nous banons en entretien André Babé et Mala Thérèse Augustin. Et bien sûr, sans oublier Gérard Prosper, nous chauffeurs ce matin. Au micro,

C'était Stéphane, moi je vous souhaite une excellente journée et bien sûr que de la positivité, moi propose qui nous termine avec Cool and the Gang. Celebration, oui, c'est un nouveau jour, c'est une nouvelle opportunité pour aller un petit peu plus vers nous banner, vers nous banner. L'objectif, bye bye!

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1: Bonjour, il est pile 7h. Le journal avec Levina Sophie, bonjour.
2: Bonjour Patrice, bonjour à tous.
1: On débute avec les titres.
2: À l'Assemblée nationale, le code pénal amendé pour reconnaître le féminicide et le viol conjugal. Toujours au Parlement, 68 milliards de roupies de dette publique selon le Premier ministre. Affaire Tevin Sitanen, l'enquête toujours en attente d'un judge's order. À l'étranger en France, le Parlement interdit les réseaux sociaux aux moins de 15 ans, une première en Europe. Merci de nous rejoindre pour cette édition. Le Criminal Code Amendment Bill a été débattu hier à l'Assemblée nationale. Ce projet de loi voté en début de soirée vient apporter des modifications aux législations après le récent vote du Domestic Abuse Bill. Il prévoit notamment des peines plus sévères pour le féminicide et le viol conjugal. Un accusé ne pourra plus invoquer le fait d'être marié civilement ou religieusement comme moyen de défense. Voici un extrait de l'intervention de l'attorney général Gavin Glover lors de la présentation du Criminal Code Amendment Bill.
3: This bill is the companion to the Domestic Abuse Act, which this House has already considered and passed. Together, they form a single legislative undertaking to ensure that our criminal law names, confronts, and punishes with the full weight it deserves violence committed against a person by those closest to her, in the home, in the family, in a relationship. Put in plain language, Madam Speaker, it means this. If a man kills his wife, partner, mother of his children, a woman living under the same roof, the sentence goes up and goes up heavily. Mind you, killing anyone, male or female, has always been a crime. But what is being done now is spelling out a number of aggravating circumstances that the court can find exists in the evidence elicited before it.
2: Les dettes cumulées de plusieurs organismes parapublics et entreprises d'État atteignent près de 68 milliards de roupies. Répondant aux questions parlementaires hier, le Premier ministre, le Dr Navin Ramgoolam, a indiqué que 5 organismes parapublics totalisaient 18,6 milliards de roupies d'emprunt à fin juin. 20 entreprises d'État affichent, elles, une dette de 48,9 milliards de roupies. Des plans de restructuration et de mesures de réduction des dépenses sont à l'étude pour redresser la situation. Les précisions avec Adrien Valère.
4: L'endettement des organismes publics continue de peser sur les finances de l'État. À la fin du mois de juin 2026, 5 organismes parapublics avaient des emprunts en cours totalisant 18,6 milliards de roupies. Sur ce montant, 15,4 milliards étaient dus à des banques commerciales et 3,2 milliards à d'autres institutions.

0: financière. 20 autres entreprises appartenant à l'État affichaient, elles, une dette totale de 48,9 milliards de roupies. Cette somme comprend 7,2 milliards empruntés auprès de la Banque de Maurice. Selon les chiffres communiqués au Parlement, la dette des organismes parapublics est passée de 6,2 milliards de roupies en 2014 à 15,9 milliards en 2024. Cette hausse est principalement liée aux emprunts du Central Electricity Board et de la State Trading Corporation. Durant la même période, l'endettement des entreprises d'État est passé de 15,1 à 54,3 milliards de roupies. Metro Express, Mobank Holdings et Mauritius Telecom figurent parmi les principales entités concernées. Pour l'année financière en cours, une nouvelle enveloppe de 1,9 milliard de roupies est prévue pour Mobank Holdings et Metro Express. Des mesures correctives sont désormais envisagées. Metro Express prépare un plan de transformation pour améliorer sa performance et diversifier ses revenus. Mauritius Post revoit son réseau de bureaux et a déjà augmenté le prix des timbres ainsi que les frais sur les paiements des factures. Mobank veut accélérer le recouvrement des prêts impayés, réduire ses dépenses et vendre certains actifs non essentiels. La Development Bank of Mauritius revoit de son côté ses procédures de recouvrement ainsi que ses produits de prêt et de leasing. Un comité sur l'efficacité du secteur public sera également mis en place. Chaque ministère et département devra soumettre un plan d'action pour réduire les dépenses inutiles tout en maintenant la qualité des services publics.
1: 731 crimes impliquant des armes blanches ont été recensés entre janvier 2021 et le 15 juillet 2026, selon les chiffres communiqués par la police. Ces affaires ont fait 697 blessés et 40 morts. Lors des PMQT, le Premier ministre, le Dr Navin Ramgoolam, a rappelé que les infractions liées aux armes offensives sont passibles de peines pouvant aller jusqu'à 10 ans de prison. Il a aussi souligné que la police mène régulièrement des opérations dans les zones à risque. Depuis le début de l'année, 65 cas de port d'armes offensives ont été enregistrés.
2: I'm informed by the Commissioner of Police that from the 1st of January 2021 to the 15th of July 2026, a total of 731 reported cases of crime involving the use of knives, sabers, and other bladed weapons were reported to the police. 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
1: Toujours lors des PMQT hier, le Premier ministre a indiqué que 19 millions de roupies provenant d'une subvention indienne sont affectées à des projets d'infrastructure et de développement durable à Rodrigue. Cette somme fait partie d'une aide globale de 400 millions de roupies accordée par l'Inde en 2022. À ce jour, 18,4 millions de roupies ont déjà été utilisées. Le million de roupies inscrit au budget 2026-2027 correspond à une retenue de garantie liée au projet de centre communautaire d'Auclair. Dans l'autre partie de l'actualité, le ministre de l'Agro-Industrie, Orvin Boulel, a fait le point hier sur les 547 bovins importés du Mozambique à bord du MV Apex et actuellement en quarantaine. Il a indiqué qu'un animal est mort en mer avant le débordement. Des analyses sanguines ont également révélé des résultats préliminaires qui doivent encore être confirmés par un laboratoire de référence en Afrique du Sud. Le ministre a souligné qu'aucune conclusion ne peut être tirée à ce stade et que la biosécurité reste la priorité. Des propos recueillis par Charline Yabon.
3: Je crois que la décision est one-off. On laisse ces animaux-là rentrer parce que c'est là une force majeure. Et si le gouvernement va y agir, ajuster le respect du welfare des animaux et aussi minimise tous les risques en termes de ces animaux-là vis-à-vis de la quarantaine. Les premiers constats montraient de l'inspection d'après le rapport soumis par le directeur de health. Et un de mes problèmes, c'était effectivement pendant trop longtemps pourtant ce Manzanillo-là venait à manger. Il y a aussi un problème. Maintenant, c'est vrai, dans l'étude prise de sang préliminaire montrée, aucun Manzanillo-là paie la signe. Mais il faut dire qu'il y a confiance.

0: argent. Les analyses de sang qu'il faut faire en Sud-Afrique, les là, sont capables de prononcer avec certitude.
1: Pour rappel, début juillet, le MV Apex avait été contraint de rester à 300 km des côtes mauriciennes. Son débarquement avait ensuite été autorisé à titre exceptionnel pour des raisons de force majeure et de bien-être animal, sous réserve du strict respect des conditions sanitaires imposées aux importateurs. Dans le cahier judiciaire, enquête dans l'affaire Tevin Sitanen reste en suspens. Devant la cour de district de Kirkpipière, l'inspecteur Sibalek du Central CID a indiqué que la police attend toujours un judge's order pour obtenir des relevés de communication téléphonique. Tevin Sitanen fait l'objet d'une accusation provisoire sous l'ICTA dans l'affaire dite Menlo Park. La demande déposée en janvier dernier auprès du bureau du DPP est toujours en attente. L'affaire a été renvoyée au 5 novembre pour un point sur l'avancement de l'enquête. Les achats en ligne gagnent en popularité, mais ils comportent aussi certains risques. La Consumer Affairs Unit rappelle aux consommateurs les précautions à prendre avant tout achat sur Internet et fait le point sur les plaintes enregistrées. Plus de détails avec le docteur Sachin Kutupermal, Senior Consumer Affairs Officer, au micro de Niyama Narayana Reddy.
2: Quand on finit faire un achat, demain c'est un problème, les autorités capables retracent le commerçant. At least, le commerçant a une business address, un lieu de vente commerciale, comme quoi, si demain on va vérifier quelque chose, ou ça va vérifier une information, ou même faire une complète à la Consumer Affairs Unit, nous capables à contre-vérifier les informations vers le commerçant. Donc, et pas de dévoile ou d'informations bancaires quand on peut faire le paiement. Et aussi assurer quand on peut faire le paiement, que toutes les informations ont été données en sécurisation de mon consommateur. Matheux, contactez-nous sur notre hotline 85, mais aussi envoyez-nous un email le consumerpu@gov.fr. Mais c'est moi, il est très important pour une fois qu'il n'attache pas d'informations comme mon vidéo, une preuve d'achat est très important. Avant ce cas de quelconque transaction, faites un envoi, get un coup, faites une bonne comparaison, get un coup. Est-ce qu'il vraiment peut gagner une meilleure offre quand on peut votre transaction online?
1: À l'étranger, en France, le Parlement français a définitivement adopté hier une proposition de loi interdisant l'accès aux réseaux sociaux aux moins de 15 ans. Une première en Europe qui doit entrer en vigueur dès septembre afin de protéger la santé des enfants et des adolescents. Voilà qui conclut ce journal. Je vous retrouve à 8h pour un nouveau point d'information. À suivre, le journal des sports avec Marine Résidu.
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5: Bonjour à tous. En savate, boxe française en canne de combat. Après les exploits de récents championnats du monde à Prague, la délégation mauricienne de canne de combat en fauteuil est rentrée à Maurice ce matin. Trois Mauriciens étaient engagés dans la compétition. Mathieu Vissanjou, Chahista Joshi et Pascal de Robillard. Une participation réussie pour la team Maurice, tous médaillés. La satisfaction est de mise pour le coach national, Kus Lévi-Sanzo.
6: Pour le monde combattant, ça finit bien passé. Mathieu Vissanjou qui conserve le titre champion du monde en fauteuil pour la deuxième fois. Et il est aussi médaillé de bronze en individuel et par équipe. Et il y en a aussi Pascal Desrobillard qui est vice-champion du monde en fauteuil et aussi médaillé de bronze par équipe. Et aussi Charles Stadiosi, pour la première fois qu'il participe, il remporte une médaille par équipe.
5: Après la canne de combat, pas de temps mort pour nos athlètes. La prochaine échéance se profile déjà à l'horizon. Les championnats du monde de savate se dérouleront en France à Boulogne-sur-Mer du 9 au 12 septembre.
6: Au fait, la boxe française, il y a deux types de confrontations. Il y en a la canne de combat et il y en a aussi la boxe française. Et la NLP équipe nous est préparée pour le championnat du monde à ceux en septembre.
5: En hippisme, le jockey Roberto Pérez n'est plus attaché à l'écurie Samraj Mahadia. Information confirmée sur la page Facebook de cet établissement. Par ailleurs, le cavalier de l'écurie Vincent Alette Ryan Curatolo souffrant pourrait manquer la prochaine journée. Cette information également à suivre, elle concerne la dernièrement.

manche du championnat des 4 ans de samedi. Que deux établissements ont entré des chevaux, reste à voir s'il y aura une exemption de l'autorité hippique sur cette sixième course soit maintenue. Football hors de nos frontières, longtemps annoncé proche de l'AS Roma, l'ailier de West Ham, Crescenzo Somerville, va finalement prendre la direction de Al-Hilal. En effet, selon les informations du journaliste de The Athletic, David Austin, la formation saoudienne a trouvé un accord avec le club anglais pour un transfert de l'international néerlandais de 24 ans contre 80 millions d'euros, bonus compris. Alejandro Garnacho pourrait rebondir à Aston Villa. Poussé vers la sortie par Chelsea, l'ailier argentin de 22 ans pourrait rejoindre le club de Birmingham sous la forme d'un prêt avec une option d'achat qui pourrait devenir obligatoire sous certaines conditions. Toujours en Angleterre, la recherche d'un défenseur central après la blessure de longue durée de William Saliba, Arsenal s'intéresse à Konsa. Selon The Athletic, le défenseur d'Aston Villa figure parmi les pistes étudiées par Arsenal, mais les deux clubs seraient encore très éloignés sur la valorisation du joueur. En cyclisme, pour conclure, Remco Evenepoel s'est une nouvelle fois illustré sur le Tour de France. Après avoir remporté l'étape de dimanche au plateau de Soulaison, le Belge a récidivé hier en s'imposant dans le contre-la-montre de la 16e étape, un contre-la-montre de 26,1 km. Au général, Tadej Pogačar, deuxième hier, est largement devant. Le Slovène de 27 ans, quadruple tenant du titre, possède plus de 4 minutes d'avance sur Evenepoel. Le tour se poursuit ce mercredi avec la 17e étape, longue de 174,7 km entre Chambéry et Voiron dans les Naples. Et voilà, fin de ce journal. 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
1: Voici les avis d'obsèques. On nous prie d'annoncer le décès de M. Kemuel El Nathan Nadal. M. Kemuel El Nathan Nadal, âgé de 35 ans, le convoi sortira de chez sa sœur, Natacha Nadal, à Morcellement la Cheminée, Bel Air, Rivière Sèche, auprès de la grotte. Aujourd'hui, à 10h, pour se rendre au cimetière de Trois-Îlots à Olivia. Le décès de M. Jacques Marise. M. Jacques Marise, âgé de 66 ans, le convoi sortira de la chapelle ardente de Moura à Petite Rivière, aujourd'hui à 11h, pour se rendre au cimetière de Gébert, les Salines. Le décès de Madame Lachmin Ramdani. Madame Lachmin Ramdani, née Sioux Nandan, aussi connue sous le nom de Maman Vikash Gornisseur, elle est âgée de 89 ans. Le convoi sortira de chez son fils Vikash Ramdani, un route bassin 4 bornes près de la boutique Bicessar, aujourd'hui à 11h30 pour se rendre au crématoire de Gandhi à Palma. Le décès de M. Louis Bertrand Marie. M. Louis Bertrand Marie, âgé de 76 ans, le convoi sortira de chez son gendre, M. Louis Georgi Lakmal, à Route Robinson, à Curpip, aujourd'hui à 13h, pour se rendre à la chapelle de Sainte-Thérèse de l'Enfant Jésus à Olivia, et de là au cimetière de Trois-Îlots à Olivia. Le décès de M. Jean Laval Lamy. M. Jean Laval Lamy, aussi connu sous le nom de Rival, âgé de 65 ans, le convoi sortira de chez son neveu, M. Louis Dario L'Espoir, au numéro B5, EDC Montagne Blanche, aujourd'hui à 14h, pour se rendre à la chapelle de Saint-Joseph à Montagne Blanche, et de là au cimetière de Trois-Îlots à Olivia. Le décès de Madame Chin Lin Moy Lichokan. Madame Chin Lin Moy Lichokan, née Li King Liang, aussi connue sous le nom d'Aline, âgée de

84 ans. Le convoi sortira de la chapelle ardente de Mora à Petite-Rivière, aujourd'hui à 14h30, pour se rendre en l'église d'Immaculée Conception à Port-Louis, et de là au cimetière de Les Salines. Et le décès de Madame Marie-Joseph Horizon. Madame Marie-Joseph Horizon, née Ramdial, habitant numéro 7 rue de Château à Berchères-sur-Vègre,

Perchères sur Vègre, en France, aujourd'hui à 15h pour se rendre en église de Saint-Rémy et de là au cimetière de Perchères sur Vègre. Nos sympathies aux familles endeuillées.

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1: Dire cette émotion là, hein? Jolie parole et jolie chanson de prière pour tout le monde qui écoute AM1. Hein? Me dire de courage et un grand bonjour et un bon mercredi. Bon mercredi tout le monde et bienvenue dans l'émission. Moi je connais tous les jours. Hein? Ça l'air là nous pour nous faire une dédicace spéciale anniversaire. Tous les jours, mon pays, spécial anniversaire.

Et envoyez votre message au 52 51 72 69, sans message WhatsApp. Et numéro de téléphone 402 80 90. Le téléphone nous, je fais une dédicace et spéciale anniversaire. Et j'espère que vous passez un bon moment là. Ça 30 minutes resté là, 35 minutes resté. Et nous mettons un bon petit programme, une jolie chanson. Je vous trouve une jolie chanson que nous préparer pour vous. Et à l'heure, 11h, vous pourrez venir encore. 11h à midi, nous mettons un joli petit programme, le radio. Et je vous trouve, juste après, à vue d'ici là. Et nous comptons mettre ma santé la prière. Et nous trouvons vraiment que nous passons la santé la prière là. Hein? La journée passe bien. Donne courage. Et tout le monde qui peut écouter la radio. Hein? Et une pensée spéciale pour tout le monde qui peut être membre de la famille. Nous pensons bien fort. Voilà, un petit message passé. Nous voulons une dédicace anniversaire. Bonne année même. Un bon anniversaire pour Alexis de Paul, lui. Hein, nous souhaitons un bon anniversaire de la part de son cousin qui a envoyé un message pour Alexis. Nous souhaitons un bon anniversaire.

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0: 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Et nous prenons deuxième appel. Allô, allô.
2: Bonjour, mamie chérie.
0: Allô, bonjour. Rebecca.
2: Comment ça va?
0: Ça va bien, merci. Voilà. Gaëlie. Rebecca, excellence.
2: Ah oui, toujours, toujours branché là.
0: Hihi.
2: Là, ils ont essayé depuis grand matin, parce qu'il y a une série téléphonée. Malheureusement, pas une gueule en ligne.
0: Oui.
2: C'était pour Miss Mirella de Maïbo, qui fête son anniversaire hier.
0: Ah,
2: Mirella Isabelle.
0: Elle nous souhaite un bon anniversaire, Mirella.
2: Oui, avec un jour de retard, c'est pas grave.
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2: 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Pourquoi est-ce camarade avec son frère?
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0: Merci d'être toujours là pour nous soutenir. 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
1: Allez, merci beaucoup.
0: Gros bisous, bonne journée à vous. Bye bye, bonne continuation.
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0: Compliment, merci. Cousine.
1: Oui. Allez, bye bye.
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1: Bonne dédicace à la rentrée, notre direction Sainte-Croix. Un bon anniversaire pour Marianne de Sainte-Croix. Maman, nous souhaitons un bon anniversaire, Marianne de Sainte-Croix. Et de la part de Patricia et tout son camarade, je souhaite lui un bon anniversaire à Marianne. Et toujours un petit passement de message, hein? Un petit téléphone au radio. Et me fait un gros coucou. Moi, je vous souhaite un bon anniversaire. Un bon anniversaire pour Mélanie. Mélanie de... Maintenant, on entend les couleurs ensemble, là. Pointe au Sable, Mélanie de Pointe au Sable, nous souhaite un bon anniversaire et de la part de son camarade Malini. Malini peut souhaiter un bon anniversaire à Mélanie, nous souhaite un bon anniversaire encore et de la part de son camarade Malini. L'autre anniversaire encore pour Karine de Rosil. 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Et un petit coucou encore pour Jenny Soulange, de Grand-Diable, toujours, hein, de courage, avant qu'il travaille la case. 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Et là, nous mettons une jolie chanson qui peut venir encore, et pas fini. Hey, t'allais me prévenir encore là, hein? T'allais me prévenir 11h à midi.

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1: Bon anniversaire encore, tout le monde qui fait l'anniversaire, mariage, tout l'anniversaire. Et profitez-moi de bon là, bonne occasion là, un nouveau là, c'est rentré, vous profitez bien. 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Moi nous dire, tout les temps avant qu'il est temps tout nous. 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Voilà, un petit message qui nous passait. Et pas oublier, tout à l'heure, 11h midi. L'émission spéciale, moi je connais, nous faire un petit rire, causer rire, rapide, hein? Mais c'est moi qui vous allez rapide, 11h, une midi là, et nous pas cause long, hein? Nous cause courte, pour nous pas prendre beaucoup l'appel, nous pas mettre beaucoup de chansons, ok? Allez, gros bisous, t'allais nous revenir encore.

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1: Belle matinée, bonne route, il est 8h. Le Grand Journal avec Levina Sophie. Bonjour Levina.
2: Bonjour Sophie, bonjour à tous.
1: Et les titres.
2: À l'Assemblée nationale, le code pénal amendé pour reconnaître le féminicide et le viol conjugal. Toujours au Parlement, 68 milliards de roupies de dette publique selon le Premier ministre. Affaire Tevin Sitanen, l'enquête toujours en attente d'un judge's order. À l'étranger en France, le Parlement interdit les réseaux sociaux aux moins de 15 ans, une première en Europe. Merci de nous rejoindre pour cette édition. Le Criminal Code Amendment Bill a été débattu hier à l'Assemblée nationale. Ce projet de loi voté en début de soirée vient apporter des modifications aux législations après le récent vote du Domestic Abuse Bill. Il prévoit notamment des peines plus sévères pour le féminicide et le viol conjugal. Un accusé ne pourra plus invoquer le fait d'être marié civilement ou religieusement comme moyen de défense. Voici un extrait de l'intervention de l'attorney général Gavin Glover lors de la présentation du Criminal Code Amendment Bill.
3: This bill is the companion to the Domestic Abuse Act, which this House has already considered and passed. Together, they form a single legislative undertaking to ensure that our criminal law names, confronts, and punishes, with the full weight it deserves, violence committed against a person by those closest to her, in the home, in the family, in a relationship. Put in plain language, Madam Speaker, it means this. If a man kills his wife, partner, mother of his children, a woman living under the same roof, the sentence goes up and goes up heavily. Mind you, killing anyone, male or female, has always been a crime. But what is being done now is spelling out a number of aggravating circumstances that the court can find exists in the evidence elicited before it.
2: Les dettes cumulées de plusieurs organismes parapublics et entreprises d'État atteignent près de 68 milliards de roupies. Répondant aux questions parlementaires hier, le Premier ministre, le Dr Navin Ramgoolam, a indiqué que 5 organismes parapublics totalisaient 18,6 milliards de roupies d'emprunt à fin juin. 20 entreprises d'État affichent, elles, une dette de 48,9 milliards de roupies. Des plans de restructuration et de mesures de réduction des dépenses sont à l'étude pour redresser la situation. Les précisions avec Adrien Valère.
4: L'endettement des organismes publics continue de peser sur les finances de l'État. À la fin du mois de juin 2026, 5 organismes parapublics avaient des emprunts en cours totalisant 18,6 milliards de roupies. Sur ce montant, 15,4 milliards étaient dus à des banques commerciales et 3,2 milliards à d'autres institutions financières. 20 autres entreprises appartenant à l'État affichaient, elles, une dette totale de 48,9 milliards de roupies. Cette somme comprend 7,2 milliards empruntés auprès de la Banque de Maurice. Selon les chiffres communiqués au Parlement, la dette des organismes parapublics est passée de 6,2 milliards de roupies en 2014 à 15,9 milliards en 2024. Cette hausse est principalement liée aux emprunts du Central Electricity Board et de la State Trading Corporation. Durant la même période, l'endettement des entreprises d'État est passé de 15,1 à 54,3 milliards de roupies. Metro Express, Mobank Holdings et Mauritius Telecom figurent parmi les principales entités concernées. Depuis 2020, 14,4 milliards de roupies d'argent public ont dû être débloqués, principalement pour aider certaines entreprises d'État à respecter leurs obligations de remboursement. Cette somme comprend notamment 11,5 milliards de roupies injectées dans le National Property Fund pour le remboursement des détenteurs de police du Super Cashback Gold Scheme et des investisseurs de Bremer Assets Management. Metro Express a également reçu 1,5 milliard de roupies depuis 2021 pour payer les intérêts liés au financement du projet, tandis que 1,4 milliard ont été accordés à Mobank Holdings durant l'exercice financier 2025-2026. Pour l'année financière en cours, une nouvelle enveloppe de 1,9 milliard de roupies est prévue pour Mobank Holdings et Metro Express. Des mesures correctives sont désormais en

0: visagée. Metro Express prépare un plan de transformation pour améliorer sa performance et diversifier ses revenus. Mauritius Post revoit son réseau de bureaux et a déjà augmenté le prix des timbres ainsi que les frais sur les paiements des factures. Bobank veut accélérer le recouvrement des prêts impayés, réduire ses dépenses et vendre certains actifs non essentiels. La Development Bank of Mauritius revoit de son côté ses procédures de recouvrement ainsi que ses produits de prêt et de leasing. Un comité sur l'efficacité du secteur public sera également mis en place. Chaque ministère et département devra soumettre un plan d'action pour réduire les dépenses inutiles tout en maintenant la qualité des services publics.
1: 731 crimes impliquant des armes blanches ont été recensés entre janvier 2021 et le 15 juillet 2026, selon les chiffres communiqués par la police. Ces affaires ont fait 697 blessés et 40 morts. Lors des PMQT, le Premier ministre, le Dr Navin Ramgoolam, a rappelé que les infractions liées aux armes offensives sont passibles de peines pouvant aller jusqu'à 10 ans de prison. Il a aussi souligné que la police mène régulièrement des opérations dans les zones à risque. Depuis le début de l'année, 65 cas de port d'armes offensives ont été enregistrés.
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1: Toujours lors des PMQT, hier, le Premier ministre a indiqué que 19 millions de roupies provenant d'une subvention indienne sont affectées à des projets d'infrastructure et de développement durable à Rodrigue. Cette somme fait partie d'une aide globale de 400 millions de roupies accordée par l'Inde en 2022. À ce jour, 18,4 millions de roupies ont déjà été utilisées. Le million de roupies inscrit au budget 2026-2027 correspond à une retenue de garantie liée au projet de centre communautaire d'Auclair. Dans l'autre partie de l'actualité, le ministre de l'Agro-Industrie, Orvin Boulel, a fait le point hier sur les 547 bovins importés du Mozambique à bord du MV Apex et actuellement en quarantaine. Il a indiqué qu'un animal est mort en mer avant le débarquement. Des analyses sanguines ont également révélé des résultats préliminaires qui doivent encore être confirmés par un laboratoire de référence en Afrique du Sud. Le ministre a souligné qu'aucune conclusion ne peut être tirée à ce stade et que la biosécurité reste la priorité. Des propos recueillis par Shailene Yabun.
3: Je crois que la décision est one-off. On laisse ces mêmes animaux-là rentrer parce que c'est là une force majeure. Et si le gouvernement peut agir, ajuster le respect du welfare des animaux et aussi minimise tous les risques en termes de ces mêmes animaux-là vis-à-vis de la quarantaine. Les premiers constats montraient de l'inspection d'après le rapport suivi par le directeur de health. Et un des mêmes problèmes, c'est et effectivement, pendant trop longtemps, ces mêmes animaux-là venaient à manger. Il y a aussi un problème. Maintenant, c'est vrai, dans l'étude prise de sang préliminaire montrait qu'aucun de ces mêmes animaux-là pénacine. Mais il fallait nous faire confirmation. Les analyses de sang qu'il faut faire en Sud-Afrique, les là, sont capables de prononcer avec certitude.
1: Pour rappel, début juillet, le MV Apex avait été contraint de rester à 300 km des côtes mauriciennes. Son débarquement avait ensuite été autorisé à titre exceptionnel pour des raisons de force majeure et de bien-être animal sous réserve du strict respect des conditions sanitaires imposées aux importateurs. Dans le cahier judiciaire, l'enquête dans l'affaire Tevin Sitanen reste en suspens. Devant la cour de district de Kirpipia, l'inspecteur Sibalek du Central CID a indiqué que la police attend toujours un judge's order pour obtenir des relevés de communications téléphoniques. Tevin Sitanen fait l'objet d'une accusation provisoire sous l'ICTA dans l'affaire dite Menlo Park. La demande déposée en janvier dernier auprès du bureau du DPP est toujours en attente. L'affaire a été renvoyée au 5 novembre pour un point sur l'avancement de l'enquête.

0: Les achats en ligne gagnent en popularité, mais ils comportent aussi certains risques. La Consumer Affairs Unit rappelle aux consommateurs les précautions à prendre avant tout achat sur Internet et fait le point sur les plaintes enregistrées. Plus de détails avec le docteur Sachin Kutupermal, Senior Consumer Affairs Officer au micro de Nyama Narayana Reddy.
1: Quand on finit de faire un achat, demain c'est un problème, les autorités capables retracent le commerçant. At least, le commerçant a une business address, un lieu de vente commerciale, comme quoi, si demain on va vérifier quelque chose, ou ça va vérifier une information, ou même faire une complète à la Consumer Affairs Unit, nous capables à contre-vérifier les informations vers le commerçant. Donc, et pas de voile ou pas d'information bancaire, quand on peut faire le paiement. Et aussi assurer qu'on peut faire le paiement, que toutes les informations ont été données en ce qui s'agit de mon consommateur. En tout cas, contactez-nous sur notre hotline 85, mais aussi envoyez-nous un email, le consumerpu@gourmet.com. Mais c'est moi, il est très important pour une fois qu'il n'attache pas d'informations comme mon vidéo. Une preuve d'achat est très important. Avant de quelconque transaction, faites un envoi, quittez un coup, faites une bonne comparaison, quittez un coup. Est-ce qu'il vraiment peut gagner une offre quand on peut faire une transaction online?
0: À l'étranger, en France, le Parlement français a définitivement adopté hier une proposition de loi interdisant l'accès aux réseaux sociaux aux moins de 15 ans, une première en Europe qui doit entrer en vigueur dès septembre afin de protéger la santé des enfants et des adolescents. Voilà qui conclut ce journal. Merci à Nitushai Aperna à la réalisation. Retrouvez Patrice et Sophie pour la suite de la matinale.

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Bonjour, il est 8h12, bienvenue sur AM. Encore un matin ensoleillé à la bonne heure, ça fait plaisir, ça fait chaud au cœur.

oui, invitation à sortir, invitation à accueillir aussi, cueillir des fleurs, pourquoi pas mettre un joli bouquet au milieu de la table, ou encore essayer de faire quelque chose de beau, quelque chose qu'on a envie, quoi.

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son de Jacques Brel, ce reprise, belle reprise avec Michel Rivard, Madeleine aujourd'hui. Alors là, c'est vrai, on cherche une phrase, une petite phrase, rien qu'une petite phrase sur le 402 80 90. Je vous attends les amis, allez, appelez-nous.

0: Bonjour Marie-Claude.
1: Oui, bonjour Marie-Josée.
0: Ça va bien?
1: Oui, je vais bien, merci.
0: Bien réveillée ce matin, il fait beau.
1: Oui, il fait très beau.
0: Oui, allez, on t'écoute.
1: J'espère que ça va durer.
0: Oui, on t'écoute.
1: Ouais. Il pleut sur mes visages?
0: Non, c'est pas ça, merci.

0: Très belle version de Michel Rivard, la chanson de Jacques Brel, Madeleine. Hein, on essaye de trouver la phrase, la petite phrase du matin, de ce mercredi matin, mercredi 22 juillet 2023. Oui, Marie-Claude qui revient, oui.
1: Je prendrai le train 33.
0: Non. Bonjour Guilmette.
2: Bonjour Marie-Josée.
0: Ça va bien?
2: Oui, ça va.
0: En forme ce matin?
2: Oui, très en forme.
0: Pour attaquer la journée?
2: Bien sûr.
0: Allez, on vous écoute.
2: Alors, je pense, je lui dirai des je t'aime.
0: Non, c'est pas ça, merci. Bonjour Jacqueline.
3: Et bonjour Marie-Josée.
0: Il fait beau chez toi?
3: Oui, très beau.
0: Magnifique, non?
3: Oui, oui.
0: Magnifique. On t'écoute.
3: Et je resterai avec mes je t'aime?
0: Non. Bonjour Myriane.
4: Bonjour Marie-Josée.
0: Ça va bien?
4: Oui, ça va, merci.
0: Oui, bon. Qu'est-ce qu'on fait le matin comme ça? On se réveille, on fait quoi?
4: Oui, ben je fais un peu le ménage, je vais dehors. Je vais respirer un peu l'air.
0: Tu te mets dehors toi-même?
4: D'accord. Il y a du lilas. J'ai apporté du lilas.
0: D'accord. Ok. Allez, on t'écoute. Phrase.
4: J'ai apporté du lilas?
0: Non, c'est pas ça. Merci. Voilà, c'est pas ça. Alors, on continue avec vos téléphones sur le 402 80 90. Bonjour, Benjamin.
5: Bonjour Marie-Josée.
0: Bien réveillé vous aussi, vous n'avez pas dormi, qu'est-ce que vous avez fait?
5: Non, j'ai pas dormi encore. Là,
0: oh là là.
5: J'ai encore la famille Salmon, je passe mes sympathies à eux.
0: Oui, et oui.
5: Le président ensemble avec moi dans le comité quartier Candos.
0: D'accord.
5: Mais je viens directement sur le message. Madeleine, c'est mon Noël?
0: Non, c'est pas ça. Pour votre petit enfant, ça s'est bien passé hier?
5: Oui, oui, oui.
0: Ah, d'accord.
5: Oui.
0: Merci. Oui, Guilmette.
2: Elle est toute ma vie?
0: Non, c'est pas ça, merci.

0: Il n'y a pas que les lilas, Mériane. Hein. Il va falloir pour vous qu'il y a autre chose, qu'il y a la phrase, cette phrase, petite phrase du matin qui m'a interpellée. Hein. Il faut bien écouter la chanson, bien sûr. Écoutez Michel Rivard. Marie-Claude qui revient, oui.
1: Madeleine, elle est dans ça?
0: Non, c'est pas.

0: Jacqueline, oui.
1: Oui, c'est mon Amérique à moi.
0: Non. ...02-80-90, très belle chanson de Jacques Brel. Une chanson reprise donc par Michel Rivard, Madeleine. Bonjour Muriel.
1: Bonjour Marie-Josée, ça va?
0: Ça va bien et vous?

0: Ça va très bien, merci.
1: Oui, il fait beau, vous n'avez pas trop froid là aujourd'hui.
0: Non, non, non, non. Pas
1: ça
0: trop
1: va
0: froid.
1: Beaucoup mieux.
0: C'est beau, il y a du soleil.
1: C'est l'été, quoi.
0: Oui. Ça ressemble à l'été.
1: Ça ressemble à l'été, vous avez parfaitement raison. Ça va ressembler longtemps à l'été aussi. Hein.
0: Oui.
1: Voilà.
0: Alors, Marie-Josée, oui.
1: Oui, on vous écoute.
0: Pour manger des frites chez Eugène.
1: Non, mais ce serait volontiers, mais non. Voilà, c'est pas ça. C'est bien, hein, c'était hier, hein, c'était hier, la malbouffe, hein, manger des frites, des pâtes, les burgers, les lasagnes, les je ne sais trop quoi. C'était la journée de la malbouffe. Aujourd'hui, on mange bien et surtout, on essaye de bien se concentrer sur la chanson de Michel Riva, chanson de Jacques Brel, Madeleine. Oui, Marie-Claude.
2: Il me reste le cinéma?
1: Non. ...402-80-90... Guillemette.
3: Madeleine, c'est mon espoir.

0: Bravo, Guilmette.
1: Merci.
0: Oui, Madeleine, c'est mon espoir. C'est vrai pour cet homme-là qui fait tout.
1: Oui.
0: Il cueille les lilas, ce fan, il attend, elle va revenir, elle va venir demain, après-demain,
1: et
0: la semaine prochaine.
1: C'est une chanson.
0: Très belle chanson, hein?
1: Oui.
0: Et j'ai pris cette version-là parce que la version de Brel, ça va très très vite.
1: Oui, ça va vite.
0: Ça va très vite, cette version-là, et disons, on peut écouter attentivement.
1: Bien sûr.
0: Voilà. Et c'est pour ça que je dis, j'ai fait écouter intégralement la chanson jusqu'au bout. Parce que là, c'est un petit peu, disons, il parle, Michel Rivard. Hein, Madeleine, c'est mon espoir.
1: Oui.
0: Voilà. Et aujourd'hui, c'est la fête de Sainte-Marie-Madeleine.
1: Marie-Madeleine, oui.
0: Ben oui, c'est sa fête aujourd'hui, 22 juillet. Alors, l'espoir pour vous, Guilmette, c'est quoi?
1: L'espoir, ça nous met comme si dans l'attente d'avoir quelque chose. Espérer, c'est beau d'espérer si on fait l'effort et on espère avoir quelque chose.
0: Voilà.
1: Moi, c'est ça, oui.
0: Voilà, parce que c'est un mot, dire, qui...
1: Cette espérance.
0: Oui, voilà, ça
1: confirme
0: remet...
1: Moi, cette espérance.
0: Ça remet debout.
1: Ouais.
0: C'est un petit clin d'œil, c'est une lueur.
1: Il faut y croire,
0: tout simplement. Ouais. Il y a des personnes qui sont beaucoup plus désespérées de nos jours.
1: Oui.
0: Plus désespérées. Merci beaucoup, Guilmette.
1: Je vous en prie.
0: Bravo, bonne journée.
1: Merci, belle
0: journée.
1: Allez,
0: bye bye.
2: Et on s'en va, on vient.
0: Et oui, avec le 14 juillet, c'est festif ce mois de juillet avec, bien sûr, Madeleine. C'est la fête aujourd'hui, la fête de Sainte-Marie-Madeleine qu'on célèbre le 22 juillet. Hein, la fête de Sainte-Marie-Madeleine ou encore Marie de Magdala. Hein. Alors là, on peut dire que chaque année, le 22 juillet, élevé au rang de fête liturgique, c'était en 2016 par le pape François, elle honore celle qui fut la première à rencontrer le Christ ressuscité, souvent qualifiée d'apôtre des apôtres. La célébration du 22 juillet a une portée toute particulière dans l'Église catholique, instituée pour honorer son rôle central dans la foi et sa figure de miséricorde. Elle est l'occasion de messes spécifiques et de temps de recueillement, notamment en Provence, au célèbre sanctuaire de la Sainte-Baume, où la tradition locale la fait vivre en ermite. Et oui, voilà un petit peu donc cette belle fête, Sainte-Marie-Madeleine. Et on a une pensée, bien sûr, pour cette paroisse ici à Maurice et pour tous ceux qui habitent du côté de Pointe-Sable. Deuxième chanson, les amis, signée Sheila. Je suis comme toi. C'est parti. Voilà. Sheila, je suis comme toi. La phrase du matin.

0: Je salue Marie-France de l'Allemagne, Jétrice qui nous écoute ce matin. Je salue aussi Sabrina, si elle m'écoute, Sabrina Vincent. Je salue Steve Baptiste, tout ce beau monde hein, qui essaye de me rejoindre hein, tous les jours sur les réseaux sociaux. 402 80 90, Benjamin qui revient. Oui, Benjamin.
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0: Non, c'est pas ça, merci.

0: Oui, Benjamin, qui revient. Oui, Benjamin, on vous écoute.
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0: Non. Deux belles chansons ce matin, deux histoires, deux vies, hein, voilà, celle de Madeleine, celle de celui hein, qui compte les jours, qui essaye quand même de compter sur l'espoir, et puis ensuite cette chanson, belle chanson de Sheila, « Je suis comme toi hein, », voilà. Voilà, on essaye de trouver la phrase de ce matin. 402 80 90, Marie-Claude, oui, on t'écoute.
2: 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Non,
0: c'est pas ça, merci. Voilà, on continue avec vos téléphones. Guilmette, oui Guilmette, on vous écoute.
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0: Non, c'est pas ça malheureusement, merci. On continue, voilà, c'est Muriel. Muriel, bonjour Muriel.
4: Bon, rebonjour Marie-Josée.
0: Oui, ça va.
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0: Non, c'est pas ça. Merci Muriel. Allez, on continue avec vous. Téléphone sur le 402 80 90 Guilmette, on vous écoute.
3: Oui, je sais. Un jour c'est blanc.
0: Un jour c'est noir. Non, c'est pas ça. C'est vrai, c'est comme ça. Hein. Ça change hein, en secondes, en minutes aussi. 402-80-90, Myriane, oui, Myriane, on t'écoute.
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0: Non, moi, j'ai comme pas toi. Perdu la tête, hein. Pas comme moi. Non, c'est pas ça, c'est pas ça. Ça, c'est bien Myriane. Ouais, mais ça arrive, hein, on perd la tête, parce que tous les jours, on perd la tête, hein. Et on essaye de trouver sa tête. Là, on essaye de trouver la phrase. 402 80 90. Benjamin, on vous écoute.
1: J'ai perdu la tête.
0: Vous aussi, mais tout le monde. Oh là là, ça, c'est la vilaine reine hein, de Alice au Pays des Merveilles. On lui coupe la tête. Non, c'est pas ça. Merci, Benjamin. Allez, on continue. 402 80 90. Musique, chanson de Sheila. Je suis comme toi. Myriane.
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0: Bravo Myriane.
1: Merci Marie-Josée.
0: Je ne suis pas de celles qui renoncent, c'est vrai, hein, avec on perd la tête, un jour c'est blanc, un jour c'est noir. Il y a quand même des choses, le monde change, laisse-le changer, mais on ne renonce pas.
1: Il faut jamais renoncer.
0: Ça la qualité d'une femme qui...
1: Qui ne renonce jamais.
0: Qui quand même reste debout, hein, malgré tout.

0: tout ce qui se passe, elle ne renonce pas.
1: Oui.
0: Hein, je fais partie de ces femmes-là. Toi aussi.
1: Mm-hmm. Oui.
0: Tu ne renonces pas.
1: Jamais.
0: Quand tu mets ton chapeau. Quand tu mets ton chapeau, tu dis, moi, je sors aujourd'hui, au sorti pour tout Dimoun. Ben oui, au sorti pour tout Dimoun. Voilà. Alors, c'est un petit peu ça. J'aime bien cette chanson-là parce que c'est vrai, c'est cette phrase qui m'a interpellée.
1: Je ne suis pas de... Je ne connaissais pas cette chanson. Je ne connaissais pas.
0: Ah, d'accord.
1: Ouais.
0: Mais de temps en temps, j'avais l'habitude de mettre cette chanson-là. Oh. Hein. Ouais. Voilà, mais maintenant, aujourd'hui, c'est la phrase du jour qui attire notre attention un petit peu sur la chanson.
1: Oui, c'est bon, parce qu'on peut s'appliquer à écouter les paroles, vraiment, avec des chansons, tous les jours.
0: On préfère, disons, Patrick Monchéri. Hein, Patrick Monchéri, ou bien, quoi encore, L'école est finie.
1: Ouais.
0: Hein?
1: Oui, c'est de notre époque.
0: Voilà.
1: De mon époque.
0: D'une époque, et cette époque, quand même, on peut dire, pour moi personnellement, quand on aime la musique, il n'y a pas d'époque.
1: Ouais.
0: Hein, on peut voir une petite fille de 5 ans, là, en 2026, qui chante « L'école est finie,
1: exactement.
0: La nana prend la main et tout », voilà, pour moi, il n'y a pas d'époque, il n'y a pas de... c'est pas rétro pour moi.
1: Oui, c'est toujours la mode.
0: Comme les grands classiques, les grandes musiques... Mm-hmm. Parfois, ça revient. Et moi, j'apprécie quand on essaye de remixer les chansons.
1: Oui,
0: au goût du jour, comme on dit. Hein? Voilà. Merci beaucoup et bravo pour toi.
1: Merci, Marie-Josée.
0: Bravo, bye-bye. Vite fait, les amis, 8h47. Deux chansons, deux phrases du matin. La, la, la.

Je suis comme toi, la phrase à retenir ce matin, je ne suis pas de celles qui renoncent. Voilà, c'est la détermination, c'est l'espoir encore. Et la chanson de Madeleine de Michel Rivard, la chanson de Jacques Brel, Madeleine, c'est mon espoir. Bravo Guillemette et Myriane.

0: Et oui, ça flotte toujours, hein, les drapeaux du monde, de la Coupe du Monde. Voilà, la FIFA, on est toujours dans cette ambiance festive, une ambiance vraiment qui nous donne quand même le frisson, hein, parce que ça me manque, hein, le football, ça me manque. On est les champions, on reste des champions, on est toujours champions, voilà, à la maison, au travail, dans la rue, hein, quand on essaye de faire un petit peu le marathon, hein, course contre la montre pour pouvoir sauver le monde.
1: En route pour la victoire, on est les supporters, allez, allez les gars, on est tous avec vous.
0: Tout à l'heure, on va jouer après les informations, on va jouer toujours dans le cadre du 14 juillet, il y aura deux ou trois petites questions, hein, préparez-vous, parce que c'est vrai, là, petite parenthèse pour dire que pour les tirages sort, dans le cadre du 14 juillet justement, ça va être fin juillet. Hein, vous allez venir récupérer vos cadeaux, bien sûr. Ils ne sont pas les moindres, hein, quand je dis notre amie Marie-Claude Motéalou, qui prend la première place dans cette grande compétition, tous sur les Champs-Élysées, avec deux belles prestations, hein, on peut dire 10 sur 10. C'est 25 points, hein, voilà, 5 points pour une prestation et puis pour les deux autres 10 sur 10, ce qui fait qu'elle va recevoir le premier prix dans cette belle compétition tous sur les Champs-Élysées. Et les autres ne sont pas les moindres, hein. Voilà, je ne sais pas pourquoi on m'appelle, voilà, on ne me dérange pas parce que je suis en direct, il est 8h50, mais il y a aussi nos amis, hein, comme Myriane, elle a

9h05, on va jouer, et oui, jusqu'à fin juillet, bien sûr, dans le cadre du 14 juillet, pendant tout le mois de juillet.

Allez, c'est parti les amis sur le 402 80 90. On écoute attentivement. Hein, voilà, comme je l'ai dit, je le redis encore, vous serez bien sûr dans un tirage. Vous avez participé dans un tirage au sort. Hein, mais vous jouez. Et pas la peine de dire, ben, j'ai joué hier, j'ai joué la semaine dernière. Mais vous venez, vous jouez, vous rejouez. C'est pas un problème pour moi. Hein, alors, pour la petite question... Le 14 juillet, très simple, hein, facile ça. Le 14 juillet en France, qui défile sur les Champs-Élysées? 402 80 90.

0: cadeaux sont là, hein. Les cadeaux sont déjà préparés, sont déjà là. Ils attendent les gagnants, bien sûr. Benjamin, on vous écoute.
1: Bonjour.
0: Allô?
1: Bonjour. Oui, c'est les Français qui protestent.
0: Non, c'est pas ça. Désolé. Voilà, qu'est-ce qui défile sur les Champs-Élysées le 14 juillet? On continue. C'est Guilmette, bien sûr. Oui, Guilmette, on vous écoute.
2: Alors, je pense que c'est des militaires.
0: Oui.
2: Et des hélicoptères, des avions.
0: Ben voilà, c'est la parade des militaires.
2: Des militaires, oui.
0: Voilà, c'est ça, chaque année. Hein, depuis combien de temps on voit vraiment cette grande parade de l'armée de l'air, de l'armée
2: de terre.
0: Beaucoup
2: de personnes, désormais.
0: Parce que vous voyez, il y a des personnes qui appellent maintenant, mais vous avez trop tardé. Hein, mais merci, Guilmette. Benjamin, je suis désolée, hein, ce n'est pas la manif. Les Français ne viennent pas protester ce jour-là sur les Champs-Élysées, mais tout simplement les chars de guerre. France veut montrer toute la panoplie des armées françaises pour dire ne me cherchez pas. Voilà, c'est un petit peu, c'est la fierté hein, de la France avec toute. Ces militaires qui protègent la France, et non seulement la France aussi.
2: Et parfois, il y a des troupes étrangères aussi qui viennent.
0: Voilà, comme on a eu aussi les armées

0: l'Ukraine,
1: Ukraine,
0: de l'Ukraine, hein, les armées de l'Ukraine étaient présentes, bel et bien présentes cette année. Et puis, il y a eu aussi, bien sûr, des chefs d'État qui étaient, bien sûr,
1: oui, plusieurs chefs d'État,
0: pour
1: venir
0: assister.
1: assister,
0: Pour assister, voilà, pour
1: oui.
0: assister, non pas pour défiler.
1: Oui.
0: Bravo, Guilmette.
1: Je vous en prie.
0: Alors, Guilmette, comment vous vivez ce mois de juillet?
1: Mois de juillet, moi je le vis bien parce que c'est le mois de mon anniversaire, je suis contente.
0: Ah, d'accord.
1: Ouais, j'ai une tante aussi qui son anniversaire est en juillet, j'ai un
0: Oui.
1: cousin. Alors, je suis contente pour ce mois de juillet et fête de Saint-Jacques, le jour de mon anniversaire.
0: Oui.
1: Alors, je suis contente de ce mois.
0: Voilà, alors là, on est bien servi, hein, parce que c'est
1: Ouais,
0: vrai,
1: samedi
0: on
1: c'est mon
0: est...
1: anniversaire.
0: Comment?
1: Samedi c'est mon anniversaire.
0: Ce samedi qui vient là? Ah,
1: Ouais,
0: mais bravo, très contente, bon
1: ouais.
0: anniversaire. Et on
1: Ouais.
0: aura l'occasion de vous souhaiter un bon anniversaire
1: Bien
0: jusqu'à
1: sûr, bien
0: vendredi.
1: sûr, bien sûr.
0: Voilà, on va pas louper cela. OK?
1: D'accord.
0: Bravo, oui, c'est bien le défilé militaire
1: Oui.
0: sur les Champs-Élysées le 14 juillet. Bravo!
1: Merci. Au revoir.
0: Bye bye!
2: L'allure franche et décidée, l'air souriant, le regard droit, voilà les chevaliers du ciel, fiers et courtois dans les tournois comme les tests.

le galant Guillemette de poudre d'or qui, ce matin, là, on peut dire, avec la phrase du matin déjà, ça parle d'espoir pour elle et pour tout le monde. Et bien sûr, avec ce petit jeu, hein, un petit jeu du 14 juillet, hein, qu'est-ce qui défile, qu'est-ce qu'on voit défiler sur les Champs-Élysées. Bravo Guillemette. Deuxième question, vous êtes prêts? On écoute et on vient parce que je vois que après, voilà, premiers arrivés, premiers servis, à la rapidité bien sûr. En quelle année le président de la République française est venu à l'île Maurice?

0: Oui, bonjour.
1: Bonjour Marie-José.
0: Oui, c'est Betty.
1: C'est en 2025.
0: Oui, vous avez la date?
1: En novembre.
0: Oui, voilà, c'était le 20 et le 21 novembre. Bravo! Hein, parce que c'est vrai, hein, c'est bon d'avoir quand même, d'être vraiment dans les actualités, hein?
1: Oui.
0: Que ce soit ici à Maurice ou ailleurs. Voilà, il a visité l'île Maurice l'année dernière, c'était en novembre. Bravo! Ben, dis, vous travaillez en ce moment, puis travaille là?
1: Oui.
0: Ah, puis travaille, puis écoute radio tout en même temps.
1: Écoutez, c'est sûr que je travaille toujours.
0: Voilà, et comment vous vivez ça mois juillet là, Betty?
1: Mois juillet plutôt, bien.
0: Ouais.
1: C'est frais, c'est que nous, c'est mal.
0: Ah, c'est frais, bon.
1: Oui.
0: C'est vrai.
1: Je pense que ça m'en vient, Marie.
0: Ouais. Allez, bravo, merci beaucoup.
1: Merci, bonne
0: allez,
1: journée.
0: Allez, bye bye, bonne journée, surtout bon courage, hein. Allez, bye.
1: Merci beaucoup.
0: Et oui, c'est mon joli, comment nous dire, hein, parce qu'il n'y a pas de vacances. La France, là-bas, il y a des vacances, bien sûr. Ils prennent leurs vacances, même s'ils ne prennent pas leurs vacances, c'est travail météo. Mais oui, la boîte est fermée, hein, voilà. Vous restez chez vous, vous ne voulez pas aller en vacances. Ou bien si vous voulez travailler, je ne sais pas comment ça se passe, mais on ne travaille pas, hein, pendant les mois de juillet, août, et puis à l'été indien, on essaye de prolonger un tout petit peu les vacances. Voilà, c'est le président français, bien sûr, Emmanuel Macron, a effectué une visite officielle, on peut dire historique, à l'île Maurice, les 20 et 21 novembre 2025, invité par le Premier ministre Navin Ramgoolam. Son séjour a été marqué par un dîner d'État, la plantation d'un arbre au jardin botanique de Pamplemousse et l'inauguration du chantier de la nouvelle ambassade de France à Port-Louis.

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1: À 9h22 sur AM1, et oui, ça a été le défilé des militaires. Voilà, le 14 juillet 2026, sur l'avenue des Champs-Élysées, la place de l'Étoile et la place de la Concorde. Et oui, un défilé militaire qui a mis l'accent sur tout le réveil stratégique de l'Europe. Pour l'occasion, on a eu une trentaine de chefs d'État et de gouvernement de la coalition des volontaires présents pour assister à ce défilé historique parmi les troupes à l'honneur qui ont ouvert ce défilé. 35 nations étaient représentés par près de 500 alliés à travers une démonstration inédite, comme vous, tout sur les Champs-Élysées, démonstration inédite illustrant la complémentarité des capacités terrestres et aériennes. Ce défilé a donné à voir surtout des forces opérationnelles et de soutien pleinement engagées pour défendre les intérêts de la France et des alliés.

Alors, qu'est-ce qu'on a vu dans ce défilé, justement? Ça a réuni 6600, vous vous rendez compte, 6686 militaires à pied, 315 véhicules, dont 98 motos, 98 avions, 31 hélicoptères, 193 chevaux de la garde républicaine.

C'est bien parti pour les jeux. Bravo Guillemette et Betty. Troisième question. Qu'est-ce que j'ai présenté, oui moi, qu'est-ce que j'ai présenté dans mes défilés aux compétitions, hein, voilà. Alors qu'est-ce que j'ai présenté dans mes défilés tous sur les Champs-Élysées 2026 ? Vous avez retenu ce que j'ai présenté à mes prestations à moi, 402 80 80.

0: Là, il faut être précis, hein, parce que c'est vrai, je suis venue moi aussi, j'ai pas participé, j'ai donné une idée, j'ai motivé à travers aussi mes défilés, hein, mais le message passé quand même, hein, vous avez retenu le message, un des messages, alors n'hésitez pas. Oui, Marianne.
1: Ah ben, c'est un bateau sur les flots. C'est les vagues et la deuxième, c'était
0: Non, stop.
1: Oui,
0: stop. Comment? Je veux un bateau, mais je veux que ce soit un petit peu, disons, beaucoup plus complémentaire. Oui, un bateau, mais ça parle... Non, il faut, parce qu'un bateau, oui. On peut me mener en bateau comme ça.

0: ça parle de quoi? C'est ça qui est intéressant. Hein, ma prestation, mon défilé, un bateau de quoi? Un bateau de, je ne sais pas moi. Hein, un bateau, oui, je suis venue avec un bateau, j'étais dans un bateau pour représenter quoi?
1: Pour représenter l'île Maurice.
0: Oui.
1: Et
0: Qu'est-ce que tu as retenu dans ce bateau? Oui.
1: le bateau, je crois, était rouge.
0: Non?
1: Et
0: Un bateau jaune.
1: bateau jaune.
0: Oui. Allez, tiens, on va voir, on va rigoler un bon coup,
1: Oui,
0: mais en même
1: oui.
0: temps aussi, je vais voir ce que tu as retenu, ce que les autres vont venir dire après, c'est possible. Allez.
1: Et c'est ça,
0: On
1: là, je me
0: joue
1: rappelle
0: là,
1: pas
0: hein?
1: trop.
0: Tu ne te
1: Je
0: souviens
1: blague,
0: pas
1: là.
0: trop.
1: Mais après, je me souviens, la deuxième prestation, c'était l'eau. Tu avais mis une robe transparente.
0: Oui.
1: Et l'histoire, tu dansais. Tu envoyais des bisous à tout le monde.
0: Non,
1: Bien, c'est
0: non,
1: dans le
0: non,
1: bateau.
0: non.
1: Dans le bateau que tu envoyais des
0: Ah ben oui, voilà.
1: bisous. Je
0: Je
1: confonds les
0: comprends,
1: deux,
0: je
1: là.
0: comprends, je comprends. Oui, voilà. Oui. T'as donné une épée. Peut-être les autres peuvent venir te rejoindre aussi là-dessus. Mais ce qui fait que tu as ouvert la porte, mais tu es dans le tirage au sort. Hein, ne t'en fais pas. Oui, bien sûr. Je note. Mais j'aurais aimé avoir un peu plus de détails parce que c'est triste quand même. J'ai présenté quelque chose. Hein, je viens dans un bateau. Je fais des bisous. C'était ça le message, pas vraiment. C'était pas le message phare, hein, et fort en même temps aussi. Mais je pense qu'il va falloir pour ceux qui veulent être vraiment dans le tirage au sort, venir me dire ce que vous avez pu tirer un petit peu de ces prestations. OK?
1: En
0: Merci beaucoup,
1: conclusion,
0: Myriane.
1: oui, merci.
0: Allez. Allez, le jeu continue parce que je sais que vous avez écouté, mais vous hésitez. Si vous ne donnez pas de réponse, c'est-à-dire que vous ne m'avez pas écouté du tout. Vous m'avez pas écouté du tout, hein, voilà, pas la peine de parler alors, hein, je ne fais que mater la musique, vraiment. Hein. Non, mais c'est vrai, parce que ça décourage quand même. J'ai essayé, je n'ai pas pensé à ça. Je me dis, mais quelle question je vais poser? Après, je dis, ben, on va voir un petit peu si les gens m'écoutent vraiment. Hein, qu'est-ce que vous avez. Parce que pour moi, ça a été du boulot, hein. J'ai travaillé là-dessus, je me suis penchée là-dessus pour trouver des thèmes comme vous. Hein, des messages pour que vous ayez aussi une idée en même temps. Hein, ça me désole, mais sinon, on passe tout simplement tous les matins, matin musique.
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0: C'est bon parce que en même temps aussi, je l'ai dit la dernière fois que j'allais revenir un petit peu sur mes prestations, mais j'ai pas eu le temps et puis on est passé à autre chose, on est passé un petit peu sur le terrain de foot. Voilà. Alors, qu'est-ce que j'ai présenté dans mes défilés au concours, hein, mes défilés à moi, hein, tous sur les Champs-Élysées 2026. Myriane parle d'un bateau. D'un bateau rouge, et c'était un bateau jaune. Hein, voilà. Et puis elle a parlé de l'île Maurice, mais elle n'a pas retenu le message qu'il y avait derrière. J'attends toujours que les autres appellent. Comme ça, vous allez pouvoir participer dans le tirage de sort. J'ai rien à voir là-dedans, moi. Moi, je vous donne l'occasion de pouvoir quand même donner un peu ce que vous avez retenu. Hein. Ce n'est pas pour vous donner un coup de bâton. Hein. Non, ce n'est pas ça du tout. Mais Myriane, elle est inscrite. Elle a raison. Allez, on continue. 402 80 90, Jacqueline.
1: Oui, Marie-Josée.
0: Oui.
1: Et rebonjour à tous ceux qui sont à l'écoute et à toi aussi. Mais tu représentais le monde d'après ta robe qui était de toutes les couleurs, sans couleur, on peut dire.
0: C'était le
1: toutes les populations du monde.
0: Une map monde. Hein, oui. J'étais habillée vraiment avec tous les pays, ouais.
1: Oui, oui.
0: Après.
1: Mais après, tu as dansé vraiment sur les Champs-Élysées, hein, vraiment, vraiment. Tu dansais vraiment beaucoup. Mais
0: c'était quoi le message que tu as retenu? Est-ce que tu as retenu le message? Mais pour ça, je te dis bravo. Hein. J'étais venue, pour représenter le monde.
1: Oui, oui. Hein,

0: le monde et en temps de
1: Et tu voulais comme si la paix, non? Tu
0: Voilà, en
1: présentais le
0: temps de
1: message, voilà,
0: guerre,
1: c'était la paix, oui. La
0: je
1: paix de
0: suis
1: guerre,
0: venue
1: oui.
0: pour représenter un monde qui a soif de paix.
1: Oui, de paix, voilà.
0: Hein, voilà, avec les hélicoptères, les militaires qui laissaient voir une banderole avec dessus la paix en plusieurs langues.
1: Oui.
0: Hein, c'était ça, voilà. Bravo, Jacqueline.
1: Merci
0: Voilà,
1: beaucoup.
0: parce que vous venez tout doucement, mais vous venez bien. Hein? Hein, voilà, parce que c'est vrai, parce que si je viens, c'est avec amour, hein, avec quelque chose que je veux partager avec vous. Et surtout, pas seulement pour vous motiver, mais il y a des messages derrière aussi. Hein?
1: Oui, c'était vraiment, vraiment bien, je peux te dire,
0: D'accord.
1: oui.
0: Merci, bravo, Jacqueline. Et
1: Je t'en prie,
0: allez.
1: Marie-Josée.
0: Voilà, donc je suis contente, ça me touche énormément parce que le plus important, c'était les messages que je voulais faire passer. Hein, c'est vrai, je suis venue dans une tenue, voilà, avec tous les pays du monde et puis toutes les couleurs. Je représentais un petit peu, disons, ces pays en guerre, ces pays qui nous détruisent en quelque sorte. Hein, je dis non à la violence, non à la guerre. C'était ça le thème, non à la guerre. Je me rappelle très bien le message avec la musique.

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1: Message que je voulais faire passer avec la chanson des Kids United. Imagine, hein, voilà, on imagine un monde où il y a la paix, il y a rien, hein, disons, qui vient chambouler nos esprits, hein, nos vies, etc. Voilà, c'était ça le message. Et j'essaye de chercher le, voilà, je crois que c'était ça.
2: Hein.
1: Non, voilà. Alors, on aura la chanson, hein, on aura la chanson avec le message. Non, j'essaye de chercher, hein, voilà. Je crois que c'est ça, hein, voilà.
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1: Et oui, les autres, et oui, si vous avez pu capter quelque chose, venez, hein, pas la peine de vraiment être vraiment précis, mais ce que vous avez retenu, hein, comme ça vous serez dans le tirage au sort, les amis.

que j'ai présenté lors des défilés inéditus sur les Champs-Élysées 2026. Je suis venue avec des défilés tout comme vous. Hein. Voilà, je suis comme toi, hein, j'ai défilé. Hein. Alors, qu'est-ce que vous avez retenu hein, si vous avez le message que vous avez capté, si vous avez la chanson, si vous avez la prestation, hein, qu'est-ce que j'ai fait, qu'est-ce que j'ai pas fait

02 80 90, je vous donne l'occasion aujourd'hui de vous inscrire dans ce tirage au sort. Le tirage au sort sera effectué, fin juillet. Vous viendrez ici prendre vos cadeaux au début du mois d'août.

n'hésitez pas, jetez-vous à l'eau, ça parle de l'eau aussi, l'eau, hein, merci beaucoup Myriane. Voilà, vous pouvez appeler, je vous donne encore quelques minutes.

Voilà, il n'y a personne. C'est pas grave, on a eu quand même Myriane et Jacqueline hein, pour cette question. Alors, pour rappel, je suis venue dans un bateau jaune, justement, pour représenter, parce qu'on ne peut pas passer à côté de l'Île-de-France. Je suis venue avec un joli tableau. Hein, voilà, grandeur nature, avec les personnages de Paul et Virginie qui sont à l'arrière du bateau et moi devant. J'envoie des bisous, justement, mais pour dire combien on est proches. Hein, on était tous français. C'était un des thèmes que j'avais abordé il y a quelques années de cela, qu'on a raconté surtout l'histoire de Paul et Virginie. Hein. C'était ça le message. Voilà, tout simplement.

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1: Voilà, on connaît bien cette chanson de Jean-Jacques Debout, hein, ça quand même nous donne de l'émotion, ça nous donne des frissons, hein, on redevient Virginie, hein, c'est dans l'ADN de notre histoire, voilà Paul et Virginie. Et ce que j'ai voulu montrer aussi, cette famille, hein, cette grande famille, il n'y a pas d'esclaves.

Marie et Domingue sont avec, il y a cette convivialité, il y a cette ouverture, il y a cette familiarité, c'est ce que j'ai voulu aussi montrer. Et puis sur un tableau, j'ai montré aussi la Seine, la rivière Tanier et la Seine. Vous voyez un petit peu là, la rivière Tanier ici chez nous et la Seine. Et puis il y avait aussi un petit requin, parce que pour saluer le cinéma français, parce que l'année dernière, c'était en 2024, qui est sorti Sous la Seine, un requin, Marco, qui s'invite dans le fleuve à Paris. Hein, très belle série. Voilà, c'était donc ça le message.

À 9h41, qu'est-ce que j'ai présenté dans mes défilés lors tous sur les Champs-Élysées 2026? Voilà, qu'est-ce que j'ai présenté, c'est sûr, hein, merci Myriane, c'était l'eau. Pourquoi l'eau? Parce qu'il y a eu quand même au sommet en France, là-bas, avec le président de la République et tous les chefs d'État réunis pour une bonne cause, parce que la perte d'eau, avec l'eau qui s'évanouit dans la nature, on ne protège pas, il n'y a pas la qualité d'eau et tout ça. Mais j'ai bien aimé cela. Hein. Il y avait une conférence quand même pour dire que ça peut être aussi notre troisième guerre mondiale, hein. La dernière goutte d'eau. Il n'y a pas d'eau. Vous imaginez une terre sans eau, mais on meurt, on crève. Voilà ce que j'ai voulu présenter avec tous les problèmes climatiques, les glaciers qui venaient et tout ça, les animaux. Il y avait quand même pas mal de représentations.

Autre défilé, voilà, j'ai représenté aussi à travers ce défilé imaginaire, hein, vraiment, hein, imaginaire, rien que pour être dans la note.

d'une compétition avec l'IA. Hein, l'IA en ce moment, vous voyez, il y a tout un débat autour de l'IA, l'intelligence artificielle. J'ai voulu montrer une femme qui vient, un robot, voilà, métallisé et tout ça. Et moi qui suis aussi la présente dans des couleurs, la couleur rose avec la panthère rose justement, pour montrer que nous, humains, nous avons des émotions, nous avons des couleurs, nous avons des sentiments. Hein, voilà, c'était ça avec les animaux aussi, avec leur instinct. Hein, ils sont très intelligents, hein, voilà, on avait eu des gorilles, des singes, etc., etc. Et puis moi, je faisais ma petite toilette, comme les chats et tout ça, juste pour le côté, disons, un petit peu pour faire rire, hein, pour, hein, voilà. Et puis, ça a été vraiment un message assez fort quand même pour dire à la fin que nous, humains, nous sommes vraiment avec nos émotions la petite cerise sur l'IA.

Bravo d'avoir essayé quand même, parce que je vois que vous avez écouté, mais c'est un petit peu derrière, je comprends, avec l'ambiance de la Coupe du Monde, tout ça, ça s'efface, hein, voilà. Mais il y a des choses qui restent quand même, pour ça, bravo à nos amis. Merci, hein, de participer pleinement comme ça tous les jours. Ça fait chaud au cœur et ça fait du bien à la radio aussi, aux auditeurs qui, malheureusement, n'arrivent pas à participer. Ils sont là, ils écoutent, vraiment, ils sont vraiment dans leur vie de tous les jours avec AME. Ouais, merci donc à Guillemette, Bertie, Myriane et Jacqueline. 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

1 roi 3, les versets 5 à 12. À cet endroit, le Seigneur se montre à Salomon pendant la nuit, dans un rêve. Il lui dit, « Demande-moi ce que tu veux, je te le donnerai. » Salomon répond, « Tu as été très bon pour ton serviteur David, mon père. En effet, il s'est conduit envers toi comme un homme digne de confiance, juste et honnête. Tu lui as toujours montré ta grande bonté. Tu lui as donné un fils qui est installé aujourd'hui sur son siège royal. Oui, Seigneur mon Dieu, c'est toi qui m'as fait roi à la place de David, mon père. Mais moi, je suis très jeune. Je ne sais pas encore comment me conduire. Et je suis à la tête du peuple que tu as choisi. C'est un peuple nombreux, si nombreux qu'on ne peut pas le compter exactement. Je suis ton serviteur. Donne-moi donc un cœur intelligent pour gouverner ton peuple et distinguer le bien du mal. Sans cela, qui est capable de gouverner un peuple si important ? Cette demande de Salomon plaît au Seigneur. Dieu lui répond, « Tu n'as pas demandé pour toi une longue vie. Tu n'as pas demandé la richesse, ni la mort de tes ennemis. Mais tu as seulement demandé de savoir bien juger, pour gouverner avec justice. Puisque tu as demandé cela, je vais te donner ce que tu as demandé, un cœur sage et intelligent. Avant toi, personne n'a été aussi sage et intelligent. Et après toi, personne ne le sera autant que toi. »

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1: Bonjour à tous et bienvenue sur RME ce matin, également sur AME, c'est votre émission point virgule thématique en collaboration aussi avec le ministère de l'égalité des genres et du bien-être de la famille. Aujourd'hui c'est Lizzie avec vous au micro, nous avons également Apelna et Joannette à la production de cette émission, donc une émission 100% féminine puisque mes invités aussi sont des dames et j'ai le plaisir de les accueillir une fois de plus. Elles étaient là il y a quelques semaines de cela, Multicoslo Foster Care. Nous avons donc tout d'abord Family Welfare and Protection Officer, Madame Sadvi Soubron. Bonjour.
2: Bonjour Lizzie. Bienvenue. Bonjour aux éditeurs de RME.
1: Merci de votre présence. Également la psychologue, Madame Léna Soubrayan. Bonjour.
3: Bonjour et merci de m'accueillir.
1: C'est toujours un plaisir de vous avoir ici sur notre plateau et surtout aussi qui cause de Pévigny, c'est surtout en même temps pour informer, mieux communiquer donc les informations au public, aux Mauriciens, à ceux qui ont envie peut-être voilà, de devenir famille d'accueil ou en même temps aussi pour les familles d'accueil qui existent déjà, qui ont des amants enfants et, ou même référer à gérer aussi quelque part les parents biologiques. Donc ça, l'émission-là, aujourd'hui, c'est spécialement pour gagner l'occasion pour être un peu plus transparent, parce que, en fait, c'est vrai, c'est crucial, à la fois délicat, mais l'important qu'il nous aborde lit. Donc, dans le milieu du placement familial, l'importance pour les parents d'accueil d'être transparent sur l'histoire de cet enfant, ne pas le cacher. Il y a dans un cas que, par exemple, il prend lit depuis bébé, les enfants-là, les pas connaît, mais il y a beaucoup de cas que, justement, je n'ai pas envie de dire aux enfants là quand ils sont sortis, est-ce qu'il dit ce parent, ce vrai parent, est-ce que c'est un enfant qui ne prend justement malheureusement dans les centres, que ces enfants-là, ils sont mal parents, ils n'abandonnent ni. Et aussi prendre en considération le fait de maintenir le contact avec la famille biologique pour l'enfant. Pas pour la famille d'accueil, mais pour que l'enfant sache la vérité sur son histoire. Parce qu'à un moment ou un autre, quand l'enfant-là vous grandit, quand il devient adolescent, il vous pose beaucoup de questions. Donc, vaut mieux être transparent. Donc, on vous souhaite la bienvenue pour cette émission, pour ceux qui nous rejoignent. Et déjà, Sadvi, c'est pas la première fois que vous venez, jamais 203 comme on dit. C'est la troisième fois que vous intervenez à la radio aujourd'hui. Alors, pour Madimoun qui peut-être peut écouter pour la première fois, est-ce que vous capable explique nous justement c'est quoi famille d'accueil?
2: Alors pour commencer, le Foster Care Division, il y a un service qui tombe sous ministère de l'égalité du genre et bien-être de la famille. La famille d'accueil est définie comme un placement temporaire d'un enfant au sein d'une famille d'accueil. Alors, bien souvent, l'enfant l'y retrouve lié au shelter, c'est parce qu'il ne passe pas une situation bien difficile. Et l'IPENA est notre place pour y aller. Mm-hmm. Alors, nous service, c'est qui nous veiller à qui, comment dire, les enfants là, y être placés côté une famille, d'un environnement sécurisant, que d'y de l'affection, stabilité, et aussi bien de soins nécessaires à son développement. Mm-hmm. Alors, nous travaillons en collaboration avec nos bons services compétents qui nous aident pour l'intérêt supérieur de l'enfant quand il est placé côté une famille d'accueil.
1: D'accord. Alors, si toutefois aussi, là, pour une personne qui peut écouter pour la première fois, il y a envie, il y a une famille d'accueil, il est capable de contacter justement le foster care.
2: Effectivement, nous avons deux numéros, nous avons une hotline, le 187, et aussi le 489-3081. Ou vous êtes capable de venir en personne à la NWDC de Phoenix qui se trouve vis-à-vis de AMI2. C'est ce grand bâtiment qui se trouve là. Vous êtes capable de venir en personne, une bonne forme qui est en place. Vous êtes capable de prendre et nous donner aussi un petit debriefing, comment ça se passe, et laps de temps qu'ils ont attendre tout ça avant de gagner des enfants.
1: Alors, rapidement, est-ce qu'il y a un parent, une personne seule aussi capable de venir une famille d'accueil?
2: Ou capable en couple, ou soit capable d'être single parent aussi, ou capable, tu sais, où on vit une de l'avant, il est faisable.
1: D'accord. Est-ce qu'il y a besoin d'un enfant ou pas d'enfant? Les
2: non,
1: deux?
2: Il n'est pas un critère.
1: OK.
2: Ou capable d'avoir un enfant aussi, mais où on vit, vient prendre un enfant que nous, il est faisable. Et aussi, si vous avez un enfant aussi, ou capable d'avoir de l'avant.
1: Très bien. Donc là, Asté nous parle beaucoup plus dans le vif, justement, que t'as une famille d'accueil, des ans, et n'a un enfant qui peut guetter, qui peut accueillir dans la famille. Et comment ça se passe, justement, le contact avec la famille biologique,

0: qui souvent inquiète ban famille d'accueil. Le père qui parent là reprend ses enfants. Mm-hmm. Parce que pour lui, c'est son enfant.
1: Oui.
0: C'est l'enfant qu'il a accueilli et qu'il accueille comme son propre enfant. Et ça, ça fait beaucoup d'inquiétude, beaucoup de peur. Côté lui, il dit justement, voilà, si jamais les poisons dans ses parents, les papas ont envie de retourner côté moi. Alors, comment ça se passe par rapport à ces contacts-là? Est-ce que c'est vous, justement, le rôle de l'assistante sociale qui aide par rapport à cette rencontre?
1: Alors, certainement. Avant, on fait un petit récap. Quand le client vient avec nous, qui peut envie enregistrer pour une famille d'accueil, nous mettons l'emphase de sa bout qui, parent biologique, il toujours conserve ce droit parenteux. C'est-à-dire, pas veut dire qu'ils ont fait la même place que tout, il n'est pas pris en contact avec sa famille biologique, non. Comment il y a contact aussi avec sa famille biologique? C'est famille biologique-là, il vient de l'avant, il fait une demande auprès du Foster Care Division. Et suite à ça, officier-là, il organise visite dans le bureau de Foster Care, dans un environnement neutre et sécurisant. Et rencontre-là, il est supervisé par l'officier pour veiller au bien-être de l'enfant et au bon déroulement de la visite. Aussi, moi, j'ai envie de préciser que parents biologiques n'ont aucun contact direct avec famille d'accueil. Famille d'accueil, il prend l'enfant, il vient, il dépose au bureau et nous nous take over, nous prend charge de l'enfant et nous supervise sa rencontre avec ce parent jusqu'à qu'il ait terminé.
0: D'accord. Et là, est-ce qu'il est arrivé dans mon cas que ça se passe mal, que l'enfant revient perturbé, pas bien dans la famille d'accueil, que prérode envie avec ce parent? Ça, bien sûr, ça dépend de l'âge de l'enfant aussi. Oui, hein. Donc, est-ce qu'il est arrivé dans mon cas comme ça?
1: Bon, il faut comprendre que les enfants-là, ils ont déjà vécu une expérience traumatisante avant qu'il y ait place dans une famille d'accueil. Alors, souvent, ce qui est arrivé, c'est quand l'enfant peut trouver sa famille biologique.
0: Il est un peu plus refermé.
1: Voilà, il est refermé, il y a un stress. Et ce qui me pourrait passer devant une situation pareille. Alors, nous encadrer l'enfant-là, nous expliquer que c'est tout simplement une visite. Ce parent biologique, on veut connaître les enfants-là, comment il était, ce développement, comment il peut épanouir dans sa famille-là. Parce que bien souvent, une famille biologique pensait que si mes enfants sont dans shelter, ils restent dans shelter, ils ont droit à qui ou prendre ou mettre les côtés de notre famille. Mes enfants-là, quelque part, ils peuvent perdre lui aussi. Parce qu'il n'est pas pu comprendre, OK, mais qui n'a pas besoin de sa relation-là? Qui était ça un frère? Qui était ça une sœur? Qui fait nous appeler un dîme ou un grand-mère? Il a besoin de comprendre tout ça-là. Et s'il a enfin placé de bas âge, mais quand il peut grandir, il n'est pas pour connaître, il n'est pas pour comprendre, il peut apprendre les dans le livre, dans l'école. Alors, des fois, vraiment, les enfants sont stressés. Alors, il y a nous là, nous psychologues aussi qui aident nous pour faire l'enfant comprendre que c'est une visite, pas besoin de pire. Des fois, arrivé qu'ils enfants, là, ils disent, oh, pour une deuxième visite, ils ne sont pas prêts, ils n'ont pas envie de faire sa visite là. Nous, pas force l'enfant aussi. Nous respecter ce droit, nous respecter cette décision, mais aussi. Nous ici, nous prenons le dossier, nous discutons ça dans un comité, comme on m'a déjà expliqué dans le passé, nous avons le Foster Care Advisory Committee. Alors, le comité-là, il examine la situation-là et il formule une recommandation à la suite.
0: Donc, si je comprends bien, normalement, pour une visite et un lieu, il faut dire que les parents biologiques font une demande.
1: Exactement.
0: OK. Mais si les enfants l'ont refusé, ils ont le droit pour envie aussi, ils ont la famille?
1: Ils ont le droit, refusé. D'ailleurs, il y a des enfants qui, l'âge qui comprend, c'est une arrivée qui, comme un parent biologique, fait une demande pour visite. C'est une fait demande, là, mais ce n'est pas turn up, ce n'est pas présent, ce n'est pas vini. Ils ont la psychologie de l'enfant, que, OK, à chaque fois, on a accepté, on n'a pas vini, mais on n'a pas envie de revivre ce trauma-là. Nous respecter les enfants, là, cette décision, c'est les femmes qui n'ont pas envie de faire sa visite, là. Et ne sait faire comprendre, ne sait faire famille biologique là aussi, comprend qui vous enfants.
0: Quand vous donnez un rendez-vous,
1: vous avez respecté ce rendez-vous là, vous avez être à l'heure. Bien souvent, nous trouvons nos parents 30 minutes en retard. Mon papa a fini sans enfant là pendant 30 minutes. Alors, mon faire famille biologique là comprend, nous donnons une lire, nous tous nous respectons nous les parents, famille d'accueil, respecter ceux là, les amènent enfants là dans les qui bisent pour faire visite. Alors, ou ici, vous supposez présent, ça l'est qui nous a fait visite là.
0: D'accord.

0: Alors, nous avons aussi avec nous ce matin, nous rappelons la psychologue, Madame Léna Soubrayen. Alors là, par rapport à ça, man, perturbation, ça, man, qu'est-ce qui peut arriver par rapport à un enfant dans ce milieu, justement. Comment ça se passe, du coup? Est-ce qu'il vous fait un suivi aussi avec ça, man, des enfants-là? Un suivi peut-être avec la famille biologique? Comment ça se passe?
1: Alors, disons que quand mes enfants sont venus au bureau, nous faisons comprendre que mes enfants qui sont placés dans la famille d'accueil, c'est qu'ils n'ont pas un bébé, ils n'ont pas un enfant de 7 ans, ils n'ont pas un enfant de 16 ans, quoi qu'il est très rare pour un adolescent. Mais il y a une affaire qui est très importante, c'est que par rapport à ces enfants-là, quand ils viennent, souvent ils ont une question. Par exemple, ils sont capables de grandir dans une famille d'accueil, mais vous connaissez, je me rappelle, moi j'ai un frère, je me rappelle, moi j'ai une sœur, vous connaissez, moi j'ai une grand-mère, moi j'ai une grand-mère, j'ai élevé moi. Ou soit, ma maman elle est bien, elle est correcte.
0: Tu poses bien la question.
1: Oui, et nous, nous peinons à avoir une réponse là.
0: Oui, oui.
1: Mais souvent, nous gagnons une réponse là à travers la famille biologique. Que une fois, si Manan demande visite, alors c'est l'occasion pour l'enfant, pour lui capable de maintenir sa contact qu'il tient avant là. Parce que dans les circonstances, peut-être difficile pour la famille biologique, peut-être dans les 20 ans, il fera une décision que de se séparer de ses enfants. Mais tout de même, après, avec une certaine maturité, avec l'année qui est passée, peut-être ici, il a envie de reconnecter avec ses enfants-là. Donc, nous devons donner cette opportunité-là à la famille biologique, parce qu'il y a un droit quand même de parents. Et aussi, l'enfant-là aussi, il gagne ses racines, il connaît les côtés de sorti, un trait de caractère qui lui ressemble. Tout ça, cette question-là vient petit à petit et l'enfant, il a le droit pour connaître ses affaires. C'est pourquoi lui maintenir que mon lien, ma visite est très important. Et aussi, ce n'est pas seulement ma visite avec les parents biologiques, c'est les visites avec mon frère et ceux qui sont dans le shelter. Pas tous les enfants qui ont leur famille d'accueil. Et nos enfants, ils restent dans le shelter. Et donc, j'ai envie de visiter mon frère. J'ai envie de trouver, est-ce qu'il est ici dans l'armée, à tourner, moucher à l'armée, à le foie là. Donc, il y a beaucoup d'enfants qui causaient, qui racontaient, parce que nous avons assisté à cette séance-là, que nous donnons cette opportunité-là pour maintenir le lien.
0: D'accord. Est-ce que tu fais aussi une séance pour parler, par exemple, avec des enfants, autour de table, hein, pas personnel, pas one-to-one, mais je ne sais pas, moi, par exemple, 10 enfants au niveau du shelter, assisés, se causer, se raconter. Arriver une séance comme ça?
1: Si c'est au shelter, c'est-à-dire les enfants, ils sont toujours au shelter, c'est ça? Oui, nous avons un psychologue, comme on appelle ça, un in-house psychologist. Ça veut dire que je viens là-bas, je cause avec mes enfants, là, je fais ma thérapie de groupe. Et là, les enfants, je gagne une opportunité pour causer. Et bien souvent, c'est souvent un topic favori de mes enfants, c'est quand nous gagnons visite, madame. Quand nous gagnons visite. Et parce que ça montrait le lien. J'ai envie de reconnecter et il nous cause de beaucoup de choses. Hein. Il nous cause le avant, la vie d'avant, le passé, parce que c'est ça qui peut amener nous vers le futur. Si moi j'ai un puzzle, qui n'est pas un flou dans la vie, mais une base même, c'est incomplet. Donc souvent, mon psychologue, c'est que je fais, je adresse plusieurs topics et parmi là-dedans, c'est un petit peu le passé, les parents, le frère, grand-mère et je cause un petit peu l'eau aussi qui te peut envie de venir après, qui t'a envie de faire. Oui, oui, certainement. Et non, c'est ma thérapie que je fais dans les shelters.
0: Merci beaucoup. Venons-en à la transparence par rapport à aux familles d'accueil. Alors, sur le terrain, comment ça se passe par rapport à la pratique vraiment de faire comprendre aux familles d'accueil, de parler à l'enfant, de dire qu'il y donne un placement? Comment ça passait?
2: Alors, la transparence, c'est un principe très important dans la placement, dans le placement en famille d'accueil. Nous encourageons une famille d'accueil pour être honnête avec l'enfant. Tout en adaptant une explication à son âge, à son niveau de compréhension et à sa maturité. Nous déconseillons une famille d'accueil pour cacher cette situation quand tôt ou tard, les enfants là, pour connaître que ils sont qui s'en allaient. Parce que souvent, pour commencer, l'acte de naissance et nos enfants là, ce nom.
0: Oui.
2: Alors, beaucoup nous avons une famille d'accueil de un nom qui est content. Alors, vous êtes assuré, même à l'école aussi.
0: Un petit nickname qui se possède.
2: Voilà, le nickname. Mais ce nickname-là, vous êtes persister, qui, comment dire, même

dans l'école ou même quand officier peut faire une visite, appelle pas sa nickname là. Mais c'est pas question qu'ils enfants la PPA dit son identité, c'est question qui demain quand les enfants là dans l'école, professeur là pas pour que nickname là, il pas d'après son registre, il peut trouver d'après ce acte de naissance, il a tel nom, il pour crier tel nom. Les enfants là même ils sont

0: avec Nuno. Et aussi, comment dire, si je peux cacher cette situation-là, les enfants là même, ils commencent à perdre confiance. Comment dire, ok, mais
1: qui je suis?
0: Exactement. Qui s'en a mouité? Mais qui fait de pas dire moi la vérité? Qui fait de l'école? Ben, la pécrier, moi, pas sans nom là. Mais comment m'appeler qui s'en a mouité? Alors, pour comment dire, les enfants là même, ils pas senti li perdu, s'il peut déjà connaître la vérité au commencement, il peut sentir aimé, protégé et entouré d'une famille qui, ok, mon cœur fait confiance, un environnement positif, il est sain pour moi, il peut apporter moi du bien, il peut pas cacher mon identité à such. Alors, la transparence, mon pensée, nous penser, il est important dès le commencement.
1: Très bien, merci Sadvi. Et justement, pour revenir à ça, Nuna, toujours Léna avec nous, psychologue, d'un point de vue psychologique, qui fait l'essentiel, qui, voilà, ça m'a un parent d'accueil, dire la vérité au lieu que de garder sa secret-là.
2: Nous, quand on comprend que, certainement, pour moi, un parent d'accueil, je peux reconstruire quelque chose. J'ai une espérance aussi. J'ai envie d'avoir des enfants à la maison. J'ai envie de grandir. J'ai envie d'un départ là, par rapport à la famille. Nous ne pouvons pas comprendre ça. Mais en même temps, l'enfant, il a besoin d'une priorité de la famille d'accueil. Nous devons lire toute la vérité. Parce que l'honnêteté, c'est un petit peu la base de toute relation aussi. Donc, si nous cachons ce nom, nous cacher les racines. Mes enfants, là, de toute façon, ils peuvent avoir beaucoup moins de questions. Ils peuvent avoir beaucoup moins d'affaires qui peut-être, comme mon collègue il dit à l'école, professeur pas appelé pas tel nom, ils peuvent avoir une confusion. Donc, c'est pourquoi nous encourageons dès qu'ils ont fait un petit, dès qu'ils ont fait la vie chez la famille d'accueil, qu'ils ont fini comment se dire, il y a un petit peu, lorsque la vie d'avant, ils ont commencé à cause de ma circonstance. Et aussi, ne vous a pas oublié qu'il pourrait y avoir une visite à la maison, que l'officier là pour venir visiter. Mais c'est qui, ça, madame là? Qui fait l'IP de moi? C'est pas mon content que je peux rester. Ah, tu es sur toi à l'école, mais est-ce que tu es ici? Je vais venir dans la case que toi. Comment la cour? Qui fait mon besoin de la cour? Qui fait moi, je serai l'IP de moi? C'est pas mon content. En risque que nous puissions rester. Donc, il est important qu'il nous vienne dès qu'il est petit, qu'aux enlis. Et là, pour les enfants, là, pas pour aucun la honte, pas pour aucun lieu d'ailleurs, pas pour tabou. Donc, le sujet pouvait être très clair, bien transparent pour l'enfant et il peut trouver ça comme une affaire normale.
1: Et surtout aussi l'importance de parler de la famille biologique. Surtout s'il y a un cas que, voilà, il y a une visite. Ou que peut-être la famille, les parents biologiques, on virait prendre ces enfants-là, donc tout ça, il est important, reste dans la transparence.
2: Exact, exact. Il y a énormément de cas que les enfants-là sont devant la famille biologique. Mais si la famille d'accueil pas ne prépare aux enfants-là, que ça les besoin. Mais quand ça madame-là ou ça Michel-là, pour dire, mais tout papa, moi, mais tout maman. Mais c'est une confusion pour l'enfant. Il est senti, comment dire, stressé peut-être. Et c'est pourquoi des fois, il y a énormément de perturbations après la visite. C'est pourquoi nous disons à la famille d'accueil, avant la séance, prépare aux enfants là. Durant la séance, nous pouvons là, nous pouvons faire supervision. Et après la séance, qu'on peut prendre aux enfants là dans le thé ou bien la case, là, si, on change une petite conversation. Donc, aux enfants là, ok, que ça te nous a dit. Et nous disons, encourage aux enfants là pour causer, pour qu'il n'est pas bloqué, parce qu'il est souvent de trouver dans la loyauté. Donc, pas enfants, ils disent, moi, je n'ai pas servi ça à mon moule, exactement, mais nous définissons comme une loyauté envers la famille d'accueil. Donc, je sentis qu'à ce moment-là, mon papa ne cause trop beaucoup, mon papa ne dit qu'il est content, je suis une maman biologique.
1: La peur de faire du mal à la famille d'accueil. Voilà. Donc, il y a tout ça, en fait, que des enfants-là, ici, ce n'est pas une chose facile.
2: Très évident.
1: Et là, est-ce qu'il y a un cas, justement, il y a un sibling, ce qu'on va dire, frères et sœurs, placés dans la même famille d'accueil, ou est-ce qu'ils sont séparés? À ce moment-là aussi, là, c'est autre chose encore.
0: En principe, nous encourageons bon parents, que nous prenons bon enfants qui, comme j'ai fait, il y a un petit bébé, mais il y a un petit 7, 2 ans, 2, 3 ans, si possible, revoir ce témoignage, etc., ce capable, prendre tous les dés pour ne pas séparer frères et sœurs. Mais il est arrivé dans un cas dans le passé, que, comme on dit, un enfant, il retrouve du côté d'une famille et l'autre retrouve du côté d'une autre famille. Mais ça aussi nous encourageait.
1: Les rencontres.
0: Exactement. Pendant le congé d'école, nous encourageons une famille d'accueil la même, amène des enfants pour nous faire une sibling visits. Nous mettons beaucoup l'emphase là parce que les enfants là aussi, ils disent

0: ou pas qu'il est pas perdu, dit mais quand il est grandi, il connaît, ok, mon nancy est capable, il n'est pas resté avec moi, mais besoin avec lui, donc congé l'école, tout ça. Mais nous encourage ça. Et nous bonne famille d'accueil aussi, réceptionne positivement à ça. Je te aussi, je t'encourage ça, parce que bien souvent, je dis comme ça, qui heureusement, nous avons une famille biologique là, qui nous paie ici, gagne des enfants, nous paie ici, donne l'amour à ces enfants-là et donne un bon avenir. Alors, je tout à fait d'accord. Je n'ai pas envie qu'il comment dire l'enfant aussi, il perdit sa racine là, qu'il connaît, ok, dit, mais comment on peut grandir, même qu'il ne pas pourrait ça avec sa frère ou celle-là, hein, mais je connais mon frère qui est là et qui me joigne lui.
1: Mais par rapport à ce qui nous peut causer, est-ce qu'il justement, il est assez positif quand je te cause examen de famille d'accueil là, explique je te, est-ce qu'il est assez positif dans ce sens-là, ou c'est vrai que c'est malheureusement, dans certains cas, ils préfèrent quand même garder l'enfant, n'est-ce pas, pour eux. C'est tout à fait humain, je pense.
0: Oui. Des fois, il y a une petite appréhension, mais comment me dire, nous avons l'équipe, l'officier, la psychologue. Des fois, avant visite la même, si c'est une première visite, nous préparons parents et l'enfant. Pour nous dire que voilà, c'était une visite, ou ici, où vous avez fait au port de choses. Alors, comprends que si c'est une visite, nous pas connaît la suite visite là, qui était ou pas. Nous commence sa première visite là, d'ailleurs, quand on dit nous respecter confidentiality et tout, nous guetter comment les passer. Mais souvent après, comment la psychologue il dit ça, comment dire, qu'il a besoin d'être truth to the foster parent, là où trouver qui vraiment. Quand visite est finie, les enfants là, ils laissent aux familles d'accueil. Pour lui, c'est sa maman, c'est sa papa. L'autre dit, ok, il est venu, il est venu avec lui, mais il est still de l'incompréhension qui peut dérouler. Alors, bien souvent, nous, les familles d'accueil, nous comment, ok, je trouvé comment ça s'est passé, comment nous encadrer les enfants là. Et la confiance que les enfants là, comment dire, il n'est pas pour venir la case, faire mauvais ou poser bonne question.
1: Alors, on arrive pratiquement à la fin de l'émission, mais qui message vous tient content par sa bonne famille d'accueil qui encore justement hésité par rapport à sa complexité la même, par rapport à ce fait qu'il peut avoir toujours un contact avec la famille biologique, que l'enfant, moi pour qu'avoir adopté, c'est juste un enfant d'accueil. Comment est-ce qui vous tient à dire sa bonne famille là?
0: Alors, pour moi, ce qui me comprend, qui bonne parent, peut-être suite à sa émission là, c'est qu'il peut hésiter pour venir de l'avant. Pour faire foster care en pensant que voilà les enfants pour toujours capable d'être en contact avec cette famille d'origine. Je ne sais pas peur par rapport à ça parce que Dieu vient qu'il a en ce moment lui a environ 123 enfants qui est placé dans 95 foster home. Alors tout ça il peut bien passer, il est bien encadré. Ça va, les enfants là, c'est pas supposé, comment dire, puis retrouve 10 dans le shelter, c'est la vie qui est mise là-bas même. Venez de l'avant, faites un bon travail, donnez à ces enfants là un environnement positif, une famille, pour qu'ils soient capables d'épanouir, développer et grandir. Il n'est pas supposé, comme tu dirais, un barrière entre l'enfant et sa dîme qui peut envie faire ce travail noble là. Alors, venez de l'avant, nos enfants bisènent la case, ils bisènent famille, c'est tout ce qui
1: me connaît. Une petite idée de combien d'enfants actuellement dans Man Shelter?
0: Shelter environ... Ouais, 300 peut-être.
1: D'accord. Ouais. Donc, c'est, on va dire, plus de 200, 300 enfants qui ont encore pu atteindre une famille pour accueillir Ellie. Et justement, nous avons eu l'occasion dans Shelter de trouver que ça m'a des enfants-là, ça m'a des enfants-là. Ils ont besoin de l'attention, cette envie fait un câlin. C'est des enfants et ils ont besoin de cette attention, de cet encadrement surtout aussi.
0: Effectivement.
1: Parce que c'est l'avenir aussi de demain. C'est nos enfants qui peuvent vivre un adulte. Écoute, si je pas comprends l'amour là maintenant, comment est-ce qu'ils sont capables aussi donner de l'amour à leur tour?
0: Effectivement.
1: Donc, c'est quelque part le rôle de tout un chacun. On est tous concernés par rapport à cela. Donc, un message spécialement à tout ban Mauricien, ban famille qui prêt à accueillir ce téna ou pas aussi d'enfant. Pourquoi pas, justement, accueillir cet enfant? Et d'ailleurs, il y a tout le soutien nécessaire avec le ministère, avec justement le foster care pour encadrer. Mm-hmm. Alors, un mot de la fin aussi, peut-être, Elena. Mm-hmm.

0: Concernant, voilà, message clé, on dirait aussi, pour aider les familles d'accueil. Comment sont capables de gérer psychologiquement cette double parentalité?
1: Oui. Donc, si nous mettons le centre, donnons l'attention aux enfants-là. Les enfants-là, ils sont contents sous parents d'accueil et ils sont contents sous parents biologiques. Comme on dit, l'amour n'est pas divisé, il est multiplié. S'il n'y a plus beaucoup d'immunes qui peuvent entourer aux enfants-là, pourquoi pas? Les enfants-là, même qui peuvent bénéficier à long terme pour ce futur, nous investissons dans ce passé, nous pas faire ce passé vivre tabou et nous accueillir il est conscient que il est bien entouré. Et pourquoi pas? Là, les enfants-là, même les plus sentis, comme ça, ok, ben, mon focus, mon attention envers les immunes qui sont autour de moi et c'est positif pour lui. Voilà.
0: Merci en tout cas pour votre message. Merci à toutes les deux pour votre présence et en espérant vous retrouver très bientôt, je l'espère, pour d'autres thèmes parce que c'est toujours un sujet important parce qu'ils ont encore besoin d'accueillir ces bonnes enfants-là dans le foyer et on compte sur vous d'ailleurs aussi pour réagir. Merci Sylvie Soubrun, Family Welfare and Protection Officer. Également
1: Merci.
0: Léna Soubrayan qui est psychologue et on se dit à très bientôt ici sur RM1 et restez branchés. Le retour de la musique avec Ashley Cornett qui est déjà là. Pour ma part, je vous donne rendez-vous demain pour une nouvelle édition d'Intermède entre 9 et 10 et rendez-vous dans 2 semaines avec le ministère des Genres et de l'égalité de la famille, du bien-être de la famille. Merci beaucoup, donc à Pelna et Joanita pour cette émission.
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6: Merci à Lizzie pour son émission Point Virgule thématique et ses invités aussi. Eh ben oui, le meilleur de la musique jusqu'à 11h. Ashley Cornett aux commandes, en espérant que votre mercredi a bien démarré. On est le 22 juillet. Bonne écoute et bonne route. Voici Paradise avec Noah Moon. Et juste après, on aura du Mumford & Sons au programme avec The Banjo Song, aussi bien les Backstreet Boys. Bonne écoute.

chanteuse belge, Angèle avec Oui ou Non sur AM1, la radio nationale, 10h48. Courage à ceux qui travaillent en ce moment. Et aussi, il y en a qui préparent le déjeuner, on imagine. Et c'est les vacances en même temps. Hein. Bonnes vacances aux tout petits. On va écouter la chanteuse britannique Dua Lipa et le titre New Rules.

Le groupe originaire de Séoul, BTS, avec Permission to Dance. D'ailleurs, ils étaient en prestation pour la fermeture, la cérémonie de clôture de la Coupe du Monde 2026. Belle prestation. Et la suite avec I Follow Rivers. C'est ici que je prends congé de vous, les amis, pour passer le relais à Méline pour la suite des émissions. Très bonne journée sur AM, la radio nationale.

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1: Très bonne journée à tous, il est 11h.
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4: Nous redis un grand bonjour encore et bienvenue. Le AMN, toujours un joli programme. Et il y a un petit courage la case, comme je connais tous les jours. Et nous commençons à aller là et nous terminons midi. Et aujourd'hui, il y a un petit bonus aujourd'hui. Moi, j'ai un petit bonus aujourd'hui. Moi aussi, j'ai un petit bonus. Ça veut dire nous prendre depuis 11h et nous parler jusqu'à 10h avec les autres là. Ça veut dire midi pour l'information. Comment l'information finit midi? Midi 20, nous reprend, nous continuons jusqu'à 10h et nous vient de bon rétablissement à Jonathan. Hein. Jonathan, nous vient de bon rétablissement et il n'est pas trop bien là. Et ça nous dit qu'il n'est pas bien et nous pas capable de faucher. Hein, pas capable de faucher.

la ligne qui repose aujourd'hui, là, moi, je remplace lui. Hein, c'est ça, la scène qui nous fait quand l'autre camarade pas venu, nous, là, nous présents. Il y a toujours un dimoun qui est là, qui est présent. Pour animer l'émission là, mettre un joli petit programme, une jolie petite émission, un joli petit playlist pour préparer. Et puis, bonheur, pour préparer ça pour vous autres là. Joli! Écoutez, je vais même vous dire moi là. Numéro de téléphone 402-80-90 et numéro qui peut envoyer message 52-51-72-69. 52-51-72-69, ça n'a envoyé 10 messages. Mais 402-80-90, ça vous pouvez téléphoner pour dédicace. Et vous pouvez téléphoner pour nous. C'est quoi nous laisse la chance, vous pouvez pas réussir à téléphoner et nous pouvons rapide pour nous capables de mettre beaucoup de chansons et nous prendre beaucoup d'appels. Ok? Pitik!

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1: Même quoi, la fausse. Est-ce que nous prenons l'émission, nous commençons, nous aller même jusqu'à 10h, 400, 80, 90, et nous prenons le premier appel, nous mettons que l'endroit nous aller. Allô, allô?
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1: Allô? Allô?
3: Allô, Mamie?
1: Mario? Oui, baisse volume radio? Correct, mon retour là, baisse volume radio. Ah nous n'avons eu les coachs militaires. Allô, allô? Allô?
3: Mamie, dis moi.
1: Ah là, Lila, mon astéro game Mario. Bonjour Mario.
3: Bonjour.
1: Ah.
3: Y'a moi, j'en ai pas prendre du tout.
1: Ah, capable, d'aller, ben, j'ai voulu téléphoner, dis à l'autre, t'en prends, tu n'as jamais été en hier.
3: Demain, la liberté m'a reprendre.
1: Dans... Oh, madame?
3: Oui.
1: Ah, demain, son anniversaire, là?
3: Où met toi, Brigitte? Don't say goodbye.
1: Pardon?
3: Don't say goodbye.
1: Tu sais la chanson, ça?
3: La chanson, ça. Amine, moi, d'ailleurs.
1: Ah, on m'a connu qui est là, on m'a connu qui chante au pays, là, ma petite jouée, là. Oui, oui, je connais. C'est que ma petite jouée là. Il y a dans mon playlist encore aujourd'hui, là. Mon jouée là. Ah, pas mon fini connu. Pas qu'un tracas. Demain, nous souhaitons un bon anniversaire à Marie-France, de la part de Mario. Oui, oui, oui. Pas qu'un tracas, mon fini aujourd'hui là.
3: Bon, mon petit coucou, mon camarade.
1: Oui.
3: Mon petit coucou pour Lisbic, la Douganic. Un petit coucou pour. Ben, la mère est Brigitte.
1: Ah, oui.
3: Coucou pour. Ben, moi, mais avec madame.
1: Daniela.
3: Un petit coucou, madame Lisette. Un petit coucou pour. Ben, moi, mais avec madame. Un petit coucou pour. Pour. Eddie et Jose, Marios.
1: Oui.
3: Un petit coucou, moi, c'est aussi, Brenda.
1: Brenda, je l'écoutais radio, Brenda.
3: Brenda, ça, oui, je l'écoutais. Mmh.
1: Ah, merci. Passe pas un petit message là toujours. Et l'angle est congé l'école là, mes enfants, quand tout là, tes enfants.
3: Oui, j'aime là.
1: Et lui-même prend le téléphone. Et ça fait plaisir. Parce que moi, je vais pas de santé, mes enfants, l'école, l'angle est congé l'école là. Je vais pas de zen ici là. T'as tout obligé de mettre tout mon santé, grand du monde, mon santé, vous le dis. Gilbert Offray et Koudoum.
3: Oui, Gilbert Offray et
1: Jodia. Oui. Allez.
3: Voilà, je vais venir, mamie, qu'on peut faire ça. Et vous venez, mamie.
1: Oui, allez là. Et ça fait plaisir, nous, nous autres, là, nous tirons la radio, là. Un petit enfant, là, c'est qu'on va profiter du téléphone pour les parents.
3: C'est quoi, ça, que nous connaissons.
1: Moi, j'ai appelé. Allô?
3: Allô, oui.
1: Moi, j'ai appelé.
3: Je vais venir, là, mamie. Mamie. Vous connaissez les deux, mon anniversaire, là.
1: Les 10 août?
3: Les 10 août.
1: Maman. Après, il n'est pas loin là. Une semaine encore, deux semaines.
3: Il y a des 3 jours encore.
1: 23 jours, oui. Il y a bientôt aujourd'hui les 22. Allez, c'est Mario. Allô, bonjour. Allô, bonjour. Bonjour, t'es bien?
4: Allô.
1: Allô, bonjour.
4: Bonjour.
1: Qui chante mon mère pour toi?
4: Mon compère.
1: Compère?
4: Oui.
1: Ah, pas qu'être un camarade, c'est un compère pour toi. Allez, bisous, bisous. Bye bye.
4: Bonjour.
1: Bye bye. Et là, nous avons Mario, qui sont mes petits-enfants, tout la case, là, demain, l'anniversaire Marie-France. T'as demain pas pour là, là. Mais pas qu'être un camarade, mais aujourd'hui, parce qu'il demain grand matin, pas pour là. Et cousine qui poula, ben cousine poula de grand matin demain 7h à 8h. Elle est 11h à midi pour l'émission Asley Connette. Et là, nous prenons l'autre appel qui peut rentrer. Là, nous avons dit qu'il endroit nous aller 402 80
3: 90.
1: Allô, allô?
3: Merci, mamie.
1: Allô, Mario! Mario rapide. Allez, de rien! Et là, c'est bien, merci. Et là, c'est rien la ligne tout de suite. 402 80 90, nous prenons l'autre appel qui peut rentrer. Allô, allô?
5: Allô, mamie, bonjour.
1: Bonjour.

0: Combien on y est, ou bien?
1: Ah bien, merci. De la part de qui?
0: C'est Henriette de Saint-Julien.
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0: Oui, mais moi, je peux écouter.
1: Mais, parce que tu écoutes radio?
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0: 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Ah, moi, c'est plus bon.
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0: Oui, oui, oui.
1: C'est lui-même, il est décédé samedi.
0: Ah, il est décédé.
1: Oui.
0: Ah, mais sympathie à la famille.
1: Oui, elle est la famille.
0: Il y a mon ton banal, peut-être sympathie.
1: La famille Viette.
0: Hein?
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0: Vous m'entendez aussi dans la radio. Vous m'entendez.
1: Non, mais continuez la radio.
0: Vous m'entendez.
1: Sympathie
0: à la famille.
1: Voilà, il est toujours chez la ville.
0: La famille, bien, mamie.
1: La famille, bien, merci.
0: J'avais pour son nom, qui s'appelle Andam, on va pas cause à où.
1: Voilà. 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
1: 400, 80, 90. Et là, nous prenons l'appel encore. Après, là, nous mettons un son pour rentrer. Là, vous attendez, même là. Allô?
2: Mon amour.
1: Allô, bonjour.
2: Bonjour, ça va, mamie?
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2: que ta nounou, là.
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1: Oui, demain, c'est l'anniversaire.
2: Bon, Marie-France, c'est un bon anniversaire, bien content, qu'on soit là, là.
1: Oui.
2: À part ça, je veux dire, mamie.
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1: Ah, ça fait plaisir. Bonnes enfants à l'école. Moi, j'ai des 3 jolies chansons. Moi, préparer bonnes enfants à l'école là aussi. Là. Je suis capable d'écouter. Et direction la Tocanique. C'est Lisbee de la Tocanique. Il a venu un message le WhatsApp. Et il fait un coucou à Mario Coach Militaire. 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Et là, nous mettons une jolie santé pour vous autres. Après, là, nous revenons encore, bonne petite ambiance à venir.

0: étant beau linge, il étant soum-soum, un petit frisé, un petit peu romantique. 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Nous prenons l'appel qui peut rentrer. Allô, allô? Allô?
1: Bonjour.
0: Allô, oui, bonjour.
1: C'est Muriel de Rosil.
0: Muriel de Rosil. Ça va, Muriel?
1: Ça va, merci. Bonjour à toute l'équipe de la radio.
0: Ah, tout
1: peut... Aussi la grande famille de la radio.
0: Ah, bonjour.
1: Alors, dis à ma mamie, oui, non, chanter How Near Is Love par un Gilbert Humperdinck.
0: Regarde-moi tout de suite là.
1: How Near Is Love par un Gilbert Humperdinck.
0: Oui, ma rodie là.
1: Oui.
0: Je peux que j'aurai mon téléphone là. Oui, là.
1: Mamie, oui? Oui, mamie, dis-moi, demain, au travail demain?
0: Non, demain matin, non. Demain, cousine qui boule là.
1: Ah, parce qu'on va travailler du tout demain?
0: Non, non, demain, non, parce que demain, mon boulot RM, moi, grand matin.
1: Mais tu... Oui.
0: Là, la cousine boule là, c'était à 8h.
1: Après, la journée?
0: La journée, non.
1: Ah bon? Oh, c'était à 8h après fini?
0: Oui, demain, dans vendredi, dans ce net temps, c'était à 8h là.
1: Ah bon, oui, mais, oui, oui.
0: Mais c'est normal l'anniversaire. Je laisse aller profiter d'aujourd'hui pour demain.
1: Voilà, ça même tu veux dire où là? Un jour en avance.
0: Oui,
1: c'est pour demain, ça, hein, demain mon anniversaire là.
0: Ah, pour oui, là. L'avantage pour là, mon camarade fini qu'on est là, c'est là qui est là demain, là.
1: Oui.
0: Nous passons message à l'abonné même.
1: Oui, ça voilà, merci.
0: Ben, moi, profitez, moi aussi, moi, pour mes jumeaux, moi-même. Moi, c'est toi un bon anniversaire.
1: Merci beaucoup, mamie.
0: Muriel. Et toujours.
1: Merci.
0: À la Lila.
1: Oui. Alors, moi, vous dire où, là? 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
0: Oui.
1: Merci beaucoup, mamie.
0: Qui pour comme demain, là?
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0: Un petit menu spécial ou...
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1: Mais demain, chez moi. 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
1: 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Comment?
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1: Menu pour qu'on connaît, là, qui se prépare. 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
1: Oui, vous êtes même qui préparez. Je prépare un menu qui je connais, mon content.
0: Ah.
1: Après, comme au défunt Mario Cittila, là, hein.
0: Oui.
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0: Si vous faites, là, demain, quand on peut donc, mettre le programme, mettez une petite photo que moi, il fait que moi, ici, là, même, là, ici, pas mes autres, là.
1: Oui.
0: Parce que vous pouvez aller dans mon petit menu qui est ici, je suis content de manger.
1: Oui.
0: Mais profitez-moi un petit peu, un bon moment, là.
1: Ben point. Oui, ça même qu'il nous faisait faire, mamie.
0: Oui.
1: Ah. Oui. Autrement, on va pas faire non, n'y est.
0: Honnête. Non, oui. Et nous profiter chaque seconde, là, c'est-à-dire.
1: Oui, voilà, oui.
0: Allez, voilà. Merci beaucoup.
1: Merci vous-même, hein. Ah. Au revoir et bonne journée.
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1: 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Alors, si demain, c'était à...
0: C'était à 8h, cousine, oui.
1: C'était à 8h. Si demain, parce que demain matin, vous parlez la messe.
0: Oui.
1: Si jamais vous rentrez avant que l'émission pas encore finie, vous pourrez demander.
0: Ah là, Lila.
1: Hein? Pas fait non, mais vous gagnez aujourd'hui, là, vous demandez aujourd'hui.
0: Mm-hmm.
1: Hein?
0: Allez.
1: Merci beaucoup.
0: Merci.
1: Merci beaucoup, mamie.
0: Allez, bye-bye.
1: Bye.

0: 480-90. Ça fait vraiment un anniversaire. Prépare aux autres. 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Demain, l'anniversaire Muriel de Rosile. Et mon papa, moi, grand matin, dans l'émission spéciale, l'anniversaire. Je vais profiter, hein, passe-moi un petit message demain. Et là, nous prenons l'appel du côté de l'endroit où on va aller là. Allô, allô? Allô?
1: Allô, bonjour, mamie.
0: Allô, oui, bonjour, Rada.
1: Oui, mamie.
0: Bien, merci, et où?
1: Bien, bien.
0: Ah, tout en forme, les frères.
1: Merci.
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0: Oui.
1: C'est mal gagné.
0: Mais c'est bon, c'est mal. On casse ça les cuillères là.
1: Maman, on entend bouillon.
0: Bouillon, oui, moi aussi bouillon. Alors, il a. Vous pouvez profiter, un petit message.
1: Oui, maman. Tout bien que tout, mamie, tout famille.
0: Ah, tout bien, merci. 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
1: Sandy. 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Pas connaît, du tout, zéro.
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1: Oui.
0: Une semaine, on a une famille, mon cousin, cousine, là. 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
1: C'est à nous, là, mamie, c'est à nous, là. Allez, viens, viens.
0: Mais à la fin de tout, votre famille, restez.
1: Oui.
0: Il va pas avoir. Il boit juste de l'eau la case. 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
0: moi la Sandy?
1: T'as compris l'idée là? Tu la radio pour écouter.
0: Tu commences quoi? 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

0: Allez, brûle, brûle, là, maman. 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
1: Aïe, j'ai fait ma zone, mamie.
0: Parfois, nous sommes dans la famille, nous invitons à attendre un peu d'aller, nous invitons dans la famille proche. Parce que maintenant, pour qu'on ait un mariage dans la famille, nous invitons d'aller, nous comprenons, nous n'avons pas besoin d'avoir l'invitation.
1: Oui.
0: D'aller, arrive d'aller, tout, il a oublié, moi, j'ai dit. Elle n'a pas invité ni pas ici, pas invité. Elle n'a pas reçu une invite pour mariage. Elle n'a pas dit pas.
1: Oui.
0: Ça ici, elle n'a pas fait, d'où.
1: Pas fait, oui. Elle n'a pas dit, oui, mamie.
0: Et c'est moi ce qui est le problème là-dedans. Je vous aime bien venir au mariage.
1: Oui.
0: Il n'y a pas de biche. Oui. Quand on a vu des gens, on a vu une grosse génération de mini. Des tarifs pour surtout.
1: Il est où là?
0: Soit l'oublier, soit il a vu 10 ou monsieur, madame, je sais pas. Des gens. Nous connaissons la vie, mais. Oh. Il y a des affaires.
1: Non, on ne connaît pas faire problème là, dans les enfants, petit petit mamie. On ne connaît pas tout pour qu'ils disent. Ça a les soucis. Comment moi, ça, si je t'invite, moi, 10 mois, il dit. Pas de problème parce que tu les des enfants de mariés, ça
0: connaît. Oui, là, non, quand tu es correct, oui.
1: Oui. Vous avez avec moi et mamie, vous pouvez venir. Moi, je vais vous dire, vous parlez vite des enfants.
0: Elle est là.
1: Non.
0: Elle est là. Elle est là. Alors, voilà, nous devons nous laisser déjà aujourd'hui. Là.
1: Oui, je vais vous dire, mamie, où tu peux dire bonne santé, pas oublier Gérard Noël.
0: Ah, je pense que je vais dire Gérard Noël.
1: Oui, je vais vous dire, là, je vais penser.
0: Parce que jamais Gérard Noël, c'est un téléphone dans l'émission. Par contre, sur bonne santé,
1: qui s'est demandé. Il n'est pas téléphone dans l'émission, mais il écoute l'émission.
0: Mais moi, par contre, qui s'est rendu content, hein, bonne santé, il y a
1: habitué. Moi, je connais les contents en santé, c'est pas. Ah là là, l'étourdi.
0: Jodi l'étourdi, c'est mon message. Jodi
1: l'étourdi. Moi, par contre, il y a une santé, pardon, Ave Maria, il s'est demandé avec ça, ah là là, Olivier.
0: Olivier, oui.
1: Vous connaissez celle du monde qui n'a pas téléphone dans n'importe quelle émission, soit Olivier ou soit Elsa.
0: Elsa.
1: Juste ça de là. Mais c'est moi qui ai écouté l'émission, parce que quand je téléphonais, il dit, l'intonne-moi au courant de la semaine, l'intonne-moi avec Nathan, il a écouté, lui, ah, oui. Mais il n'a pas téléphoné.
0: Ah là, il a. Ça veut nous finir
1: comme ça. Fidèle.
0: Nous finir comme ce gourou.
1: Oui, vous connaissez, depuis grand matin, quand on disait ça, je vous disais, pas oublier Gérard Noël.
0: Ah là, il a mon fils marqué là.
1: Oui, ton rénal, il est content, c'est.
0: Ton rénal, mon abolit plein là.
1: Ah oui,
0: non. Oui, bonne santé, tout le monde. Je vais me tenir une kilo de boule de l'eau. Une triboule de ma belle halala. Vous allez vous dire que vous m'avez dit bien là.
1: Je ne vais pas écouter l'émission, mamie. Je ne vais pas être là. Je vais me sortir. Mais en passant, je ne vais pas connaître chemin. Vivian peut écouter.
0: Oui.
1: Ben, me dit Vivian.
0: Écoute bien encore. Et la voix clé et tout.
1: Vrai.
0: La voix. Sur la voix, nous 45.
1: Ah, je vais me bien content pour Vivian. Je suis bien content que vous avez avec lui. Si jamais vous avez ce numéro de téléphone.
0: Oui, il y a un numéro de téléphone, il donne ce numéro, il m'a fini.
1: Ah, mais avec moi, mamie.
0: Mais pas qu'il y a un numéro de téléphone dans le papier, il m'a là.
1: Allez, d'accord.
0: Il y a un numéro de
1: Rebecca et Solange.
0: Oui.
1: T'as là, Rebecca, le matin, Rebecca passe message pour Mirella. C'est vrai, quand il dit, oh, Mirella avec ce frère, c'est nous, ben, l'ami d'enfance, ça, hein, nous serait à côté. Mais là, dernier temps, là, je participe à être retenu, mais je ce numéro, t'as l'air, mon pseudonyme.
0: Ah, là, il y a.
1: Moi, et Marie-France. Je fais que j'ai une colle sur madame Marie-Claire.
0: Oui.
1: Colle et Marie-Claire. Ben, moi-même, les derniers là, qui sûrement l'écoute. Paulette, Orlette, Michine et Régis, qui ne m'ont pas oublié. Christiane Jolicoeur, Marie-Noël de Béditombeau, Marilyn et Violetta. Après, il y en a trop beaucoup, mamie. La liste est trop longue. Ben, moi, embrasse tous ceux qui peuvent écouter la radio parce qu'il y en a beaucoup, beaucoup fidèles. Quand vous écoutez, t'as est-ce qu'au courant de la journée, là, nous vous donnons beaucoup ceux qui écoutent radio.
0: Ah là, Lila.
1: Ah, je ne m'ai pas oublié mon frère Elvis, sûrement cette radio à côté avec lui.
0: Allez, allez.
1: Merci, mamie. Bonne émission. Je suis bien content de vous donner jusqu'à des heures. Si vous voulez que vous fassiez un domaine de courage, là.
0: Oui.
1: Je ne suis pas beaucoup mangé aujourd'hui. Je suis sentiment un peu fatigué. Non, fatigué.
0: Ah, vous êtes fatigué, oui, oui.
1: Oui. Moi, j'aime pas pour plus, c'est qu'il y a

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0: Allez,
1: mamie,
0: merci. Allez, gros bisous. Bye bye.
1: Bye bye. 480-90. Et là, nous prenons l'autre appel qui peut rentrer. Allô, allô.
2: Allô, bonjour, mamie.
1: Allô, oui, bonjour.
2: Mirela de Maïbou.
1: Mirela de Maïbou. Maman.
2: Ouais, je suis content de temps de Marianne. À l'époque, je ne vais pas t'attendre. Je suis malade, je suis opéré.
1: Ah, ou même qui. Mais ça s'est passé quand matin, là, depuis quand matin?
2: Oui. Ouais, tu m'as l'anniversaire hier.
1: Ah, bon anniversaire. Là,
2: merci.
1: Oui, comme je dis, mais pour l'anniversaire, je suis nouveau là, à l'hôpital, toi.
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2: Ouais, je me dis, merci Rebecca, une demande 10 pour moi.
1: Oui.
2: Je suis content de mon temps de mariage, mais doucement, doucement, je peux remettre, doucement, doucement.
1: Ah là, là, ça que dit.
2: Ouais. Ou de mon indice dans l'université. Hier, je suis content de m'appeler avant, de passer un bon moment avec mon frère. Je suis dîner avec mon frère. Je dis bon Dieu, merci. Tout passe bien.
1: Ah, ça qui est bon. Bonne nouvelle.
2: Merci.
1: Allez, gros bisous. Allez, profitez. Oui.
2: Boudoum avec ce frère, beau vallon là.
1: Boudoum, boudoum.
2: Ouais, avec ce frère, comment vous
1: voulez? Gilberto Foy.
2: Gilberto, ouais. Je dis Rebecca, merci tout le temps, les bien, pense-nous.
1: Ah là là, ça qui est notre camarade.
2: Avec pour Jose Orange de Maïbou.
1: Ah là là.
2: Ouais, moi fais Marianne ce compliment. Mais moi pas fait téléphoner, mais moi tu penses lui moi. Mais moi pas fait qu'à téléphoner, moi pas bien.
1: Ah oui, là c'est
2: bon. Ouais. Merci beaucoup, mamie, ou demain indice de l'anniversaire. Quand même, elle sentait la vieille, n'importe, merci.
1: Ah oui, moi j'ai une jolie santé, moi je me prépare.
2: Ouais, merci beaucoup, bonne journée.
1: Allez, gros bisous, bye bye. Ah là là, un petit dédicace, un coucou pour Nicole de Sainte-Croix, puis fait un coucou à sur la famille. Et la Presley Grégoire de Bambou, Presley Grégoire, sur Madame Marilyn. Et il me fait juste un gros bisou, j'ai fait écouter radio là. Il demande une chanson, et longtemps nous battons cette chanson là, Tapis Rouge. Et là, il y a un petit moment nous met Tapis Rouge là. J'ai félicitations à man qui m'est marié, s'il y a le bien. Et là, Christelle Apadou qui écoute l'émission, ça fait plaisir. Marie-France, directrice depuis l'Allemagne, et écoute radio. Et là, Stéphanie Mélis de Bambou, et toujours radio bien branchée. Et aussi, un petit coucou encore pour Jenny de Rosebrune, elle fait un coucou à tous les enfants, souvent la famille dans l'Australie. Et je t'écoute radio. Et le petit coucou encore pour, ça veut dire Samantha Rebé, elle fait un coucou à Floris des Camps le Vieux, c'est de la part de Samantha Rebé. Le petit coucou encore. Un bon anniversaire. Aujourd'hui, l'anniversaire, mon maman. Lise de Cité l'Oiseau Floréal. Nous souhaitons un bon anniversaire à Lise de l'Oiseau Floréal. Et de la part de tous les enfants, tes enfants, arrière. Maman, Lise, arrière, enfants, arrière, tes enfants, tout. C'est de la part de Annick qui embrasse bien, bien fort. Une ronde de santé, Luis Moriano. Mais pas qu'à ta carte, Luis Moriano, t'as l'air pour venir là. OK? Allez. Là, on va voir le tapis rouge. Allez, là, on va aller tapis rouge.

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1: Et pas oublier, hein, pas oublier d'aller, hein. Après l'information, on fait une émission spéciale. Hein, tout le monde qui est venu aller, mon prépare, ma chanson là, ma rôle un peu, ma chanson là. Fais-moi rappeler un peu, hein, ma souvenir qui va nous quitter nous. Parce qu'il y en a beaucoup, ma nom, t'allais, mon budget là, mon budget. Chaque nom, mon budget, mon médecin santé, chaque nom, mon budget. Hein, mon budget, ma santé là, je vais. Et m'espérer mon récit, mais tout. Hein, et écoutez d'aller, hein, pas oublier, après l'information. Vous avez bon appétit toujours. Et bon appétit. Et profite bien. Que tu as, c'est pas réussi. Un petit santé, toujours une santé là, instrumentale. Hein, tu nous mets ça toujours jusqu'à l'information commencer là.

0: Bonjour Méline, bonjour à tous.
1: On démarre avec les titres.
0: À Palma, un homme affirme avoir été contraint de transporter de la drogue avant d'être libéré contre une rançon de 300 000 roupies. À l'Assemblée nationale, le code pénal amendé pour reconnaître le féminicide et le viol conjugal. Toujours au Parlement, 68 milliards de roupies de dette publique, selon le Premier ministre. À l'étranger, au Moyen-Orient, les États-Unis bombardent l'Iran, la défense anti-aérienne activée à Téhéran. Bienvenue dans cette édition. Je vous le disais au sommaire, un homme de 28 ans affirme avoir été enlevé, agressé et menacé avec une arme à feu par plusieurs individus. Dans une déposition à la police mardi matin, la victime, un skipper habitant Palma, Quatrebonne, raconte que les faits se seraient produits lundi soir vers 21h. Selon lui, deux hommes l'auraient forcé à monter dans une BMW noire avec trois autres individus. Il affirme avoir été agressé alors qu'il se dirigeait vers Bain des Dames. Les suspects lui auraient demandé de transporter de la drogue, ce qu'il aurait refusé avant de lui prendre son téléphone portable. Arrivé à Pointe-Sable, il dit avoir aperçu deux armes à feu. L'un des suspects aurait tiré deux coups en l'air et l'aurait menacé. Selon le plaignant, il aurait proposé une somme de 300 000 roupies pour être libéré. Les suspects l'auraient ensuite reconduit chez lui où il a réussi à s'enfuir. Blessé, il a reçu des soins à l'hôpital Victoria à Candos. Une enquête policière a été initiée. Autre enquête cette fois, dans l'affaire Tevin Sitanen, l'investigation reste en suspens. Devant la cour de district de Coeur-Pipière, l'inspecteur Sibaluk du Central CID a indiqué que la police attend toujours un judge's order pour obtenir des relevés de communication téléphonique. Tevin Sitanen fait l'objet d'une accusation provisoire sous l'ICTA dans l'affaire dite Menlo Park. La demande déposée en janvier dernier auprès du bureau du DPP est toujours en attente. L'affaire a été renvoyée au 5 novembre pour un point sur l'avancement de l'enquête. Le Criminal Code Amendment Bill a été débattu hier à l'Assemblée nationale. Ce projet de loi voté en début de soirée vient apporter

0: apporter des modifications aux législations après le récent vote du Domestic Abuse Bill. Il prévoit notamment des peines plus sévères pour le féminicide et le viol conjugal. Un accusé ne pourra plus invoquer le fait d'être marié civilement ou religieusement comme moyen de défense. Voici un extrait de l'intervention de l'attorney général Gavin Glover lors de la présentation du Criminal Code Amendment Bill.
1: This bill is the companion to the Domestic Abuse Act, which this House has already considered and passed. Together, they form a single legislative undertaking to ensure that our criminal law names, confronts, and punishes, with the full weight it deserves, violence committed against a person by those closest to her, in the home, in the family, in a relationship. Put in plain language, Madam Speaker, it means this. If a man kills his wife, partner, mother of his children, a woman living under the same roof, the sentence goes up and goes up heavily. Mind you, killing anyone, male or female, has always been a crime. But what is being done now is spelling out a number of aggravating circumstances that the court can find exists in the evidence elicited before it.
0: Les dettes cumulées de plusieurs organismes parapublics et entreprises d'État atteignent près de 68 milliards de roupies. Répondant aux questions parlementaires hier, le Premier ministre, le Dr Navin Ramgoolam, a indiqué que 5 organismes parapublics totalisaient 18,6 milliards de roupies d'emprunt à fin juin. 20 entreprises d'État affichent, elles, une dette de 48,9 milliards de roupies. Des plans de restructuration et des mesures de réduction des dépenses sont à l'étude pour redresser la situation. Les précisions avec Adrien.
2: L'endettement des organismes publics continue de peser sur les finances de l'État. À la fin du mois de juin 2026, 5 organismes parapublics avaient des emprunts en cours totalisant 18,6 milliards de roupies. Sur ce montant, 15,4 milliards étaient dus à des banques commerciales et 3,2 milliards à d'autres institutions financières. 20 autres entreprises appartenant à l'État affichaient, elles, une dette totale de 48,9 milliards de roupies. Cette somme comprend 7,2 milliards empruntés auprès de la Banque de Maurice. Selon les chiffres communiqués au Parlement, la dette des organismes parapublics est passée de 6,2 milliards de roupies en 2014 à 15,9 milliards en 2024. Cette hausse est principalement liée aux emprunts du Central Electricity Board et de la State Trading Corporation. Durant la même période, l'endettement des entreprises d'État est passé de 15,1 à 54,3 milliards de roupies. Metro Express, Mobank Holdings et Mauritius Telecom figurent parmi les principales entités concernées. Depuis 2020, 14,4 milliards de roupies d'argent public ont dû être débloqués, principalement pour aider certaines entreprises d'État à respecter leurs obligations de remboursement. Cette somme comprend notamment 11,5 milliards de roupies injectées dans le National Property Fund pour le remboursement des détenteurs de police du Super Cashback Gold Scheme et des investisseurs de Bramer Assets Management. Metro Express a également reçu 1,5 milliard de roupies depuis 2021 pour payer les intérêts liés au financement du projet, tandis que 1,4 milliard ont été accordés à Mobank Holdings durant l'exercice financier de 2025-2026. Pour l'année financière en cours, une nouvelle enveloppe de 1,9 milliard de roupies est prévue pour Mobank Holdings et Metro Express. Des mesures correctives sont désormais envisagées. Metro Express prépare un plan de transformation pour améliorer sa performance et diversifier ses revenus. Mauritius Post revoit son réseau de bureaux et a déjà augmenté le prix des timbres ainsi que les frais sur les paiements des factures. Mobank veut accélérer le recouvrement des prêts impayés, réduire ses dépenses et vendre certains actifs non essentiels. La Development Bank of Mauritius revoit de son côté ses procédures de recouvrement ainsi que ses produits de prêt et de leasing. Un comité sur l'efficacité du secteur public sera également mis en place. Chaque ministère et département devra soumettre un plan d'action pour réduire les dépenses inutiles tout en maintenant la qualité des services publics.
0: 731 crimes impliquant des armes blanches ont été recensés entre janvier 2021 et le 15 juillet 2026, selon les chiffres communiqués par la police. Ces affaires ont fait 697 blessés et 40 morts. Lors des PMQT, le Premier ministre, le Dr Navin Ramgoolam, a rappelé que les infractions liées aux armes offensives sont passibles de peines pouvant aller jusqu'à 10 ans de prison. Il a aussi souligné que la police mène régulièrement des opérations dans les zones à risque. Depuis le début de l'année, 65 cas de port d'armes offensives ont été enregistrés.
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1: Le ministre de l'agro-industrie, Orvin Boulel, a fait le point hier sur les 547 bovins importés du Mozambique à bord du MV Apex et actuellement en quarantaine. Il a indiqué qu'un animal est mort en mer avant le débarquement. Des analyses sanguines ont également révélé des résultats préliminaires qui doivent encore être confirmés par un laboratoire de référence en Afrique du Sud. Le ministre a souligné qu'aucune conclusion ne peut être tirée à ce stade et que la biosécurité reste la priorité. Des propos recueillis par Shailin Yabun.
2: Décision est one-off. On laisse ces animaux-là rentrer parce que c'est là une force majeure. Et si le gouvernement va y agir, ajuster le respect du welfare des animaux et aussi minimise tous les risques en termes de ces animaux-là vis-à-vis de la quarantaine. Les premiers constats montraient de l'inspection d'après le rapport soumis par le directeur de Health. Et un des problèmes, c'était effectivement pendant trop longtemps, ces mêmes animaux-là venaient manger. Il y a aussi un problème. Maintenant, c'est vrai, dans l'étude prise de sang préliminaire montrée, aucun ces mêmes animaux-là pénacine. Mais il fallait nous faire confirmation. Les analyses de sang qu'ils pouvaient faire en Sud-Afrique, les là, sont capables de prononcer avec certitude.
1: Pour rappel, début juillet, le MV Apex avait été contraint de rester à 300 km des côtes mauriciennes. Son débarquement avait ensuite été autorisé à titre exceptionnel pour des raisons de force majeure et de bien-être animal, sous réserve du strict respect des conditions sanitaires imposées aux importateurs. Les achats en ligne gagnent en popularité, mais ils comportent aussi certains risques. La Consumer Affairs Unit rappelle aux consommateurs les précautions à prendre avant tout achat sur Internet et fait le point sur les plaintes enregistrées. Plus de détails avec le Dr Sachin Kutu Permal, Senior Consumer Affairs Officer, au micro de Niyama Narayana Reddy.
3: Quand on finit faire un achat, demain c'est un problème, les autorités capables retracent le commerçant. At least, le commerçant a une business address, un lieu de vente commerciale, comme quoi, si demain on a pas vérifié quelque chose, ou ça va vérifier une information, ou même faire une complète à la Consumer Affairs Unit, nous capables à contre-vérifier les informations vers le commerçant. Donc, et pas de voile ou pas de marché bancaire, quand on peut faire le paiement. Et aussi assurer qu'on peut faire au paiement, que toutes les informations ont été données en sécurisage des consommateurs. Tu peux contacter nous sur notre hotline 85, mais aussi avec nous un email, le consumerpu@gourmet.com. Mais c'est moi, il est très important pour une fois qu'il n'attache pas d'informations comme mon vidéo. Une preuve d'achat est très important. Avant de quelle contradiction, fais un grand mot, qui est un coup, fais une bonne comparaison, qui est un coup. Est-ce qu'il vraiment peut gagner les offres quand on peut faire l'action online?
1: À l'étranger, l'armée américaine a annoncé hier avoir lancé de nouvelles frappes en Iran pour une 11e nuit consécutive, alors que 3 pétroliers transportant du brut saoudien destiné à l'Asie ont fait demi-tour en mer Rouge en raison de menaces formulées par les Houthis. Des explosions ont été entendues à Téhéran, alors que l'Iran a activé les défenses aériennes au-dessus de la capitale. Voilà qui conclut ce journal. À suivre l'actualité sportive avec Marine Résidu. Merci à Nitusha et Aperna à la réalisation.
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5: Bon après-midi à tous. En savate boxe française, en canne de combat après les exploits lors des récents championnats du monde à Prague, la délégation mauricienne de canne de combat en fauteuil est rentrée à Maurice ce matin. 3 Mauriciens étaient engagés dans la compétition, dont Mathieu Vissanjou, Chaïsta Joshi et Pascal de Rebillard. Une participation réussie pour la team Maurice, tous médaillés. La satisfaction est de mise pour

0: le coach national Kersley Vissanjou.
1: Oui, le match combat, ça va finir bien passé. Mathieu Vissanjou qui conserve le titre champion du monde en fauteuil pour la deuxième fois. Et il est aussi médaillé des bronzes en individuel et par équipe. Et il y a aussi Pascal Desrobillard qui est vice-champion du monde en fauteuil et aussi médaillé des bronzes par équipe. Et aussi Charles Stadiosi, pour la première fois qu'il a participé, il remporte une médaille par équipe.
0: Après la CAN de combat, pas de temps mort pour nos athlètes. La prochaine échéance se profile déjà à l'horizon. Les championnats du monde de savates se dérouleront en France, à Boulogne-sur-Mer, du 9 au 12 septembre.
1: Au fait, la boxe française, il y a deux types de confrontations. Il y a la CAN de combat et il y a aussi la boxe française. Et là, notre équipe nous est préparée pour le championnat du monde en septembre.
0: En hippisme, le jockey Roberto Pérez n'est plus attaché à l'écurie Samraj Mahadia. Information confirmée sur la page Facebook de cet établissement. Par ailleurs, le cavalier de l'écurie Vincent Allette, Ryan Curatolo, souffrant, pourrait manquer la prochaine journée. Cette information également à suivre. Elle concerne la dernière manche du championnat des 4 ans de samedi. Que deux établissements ont entré des chevaux. Reste à voir s'il y aura une exemption de l'autorité hippique pour cette sixième course soit maintenue. Football hors de nos frontières. Longtemps annoncé proche de l'AS Roma, l'ailier de West Ham, Crescenzo Somerville, va finalement prendre la direction d'Al-Hilal. En effet, selon les informations du journaliste de The Athletic, David Austin, la formation saoudienne a trouvé un accord avec le club anglais pour un transfert de l'international néerlandais de 24 ans contre 80 millions d'euros, bonus compris. Alejandro Garnacho pourrait rebondir à Aston Villa. Poussé vers la sortie par Chelsea, l'ailier argentin de 22 ans pourrait rejoindre le club de Birmingham sous la forme d'un prêt avec une option d'achat qui pourrait devenir l'obligatoire sous certaines conditions. Toujours en Angleterre, à la recherche d'un défenseur central après la blessure de longue durée de William Saliba, Arsenal s'intéresse à Konsa. Selon The Athletic, le défenseur d'Aston Villa figure parmi les pistes étudiées par Arsenal, mais les deux clubs seraient encore très éloignés sur la valorisation du joueur. Autre transfert XXL, comme attendu, l'ailier Morgan Rogers quitte Aston Villa pour Chelsea sur ce mercato d'été. Les Blues ont officiellement déboursé 137 millions d'euros pour recruter l'international anglais, signé jusqu'en juin 2032 avec une année supplémentaire en option. L'ex-talent de Manchester City devient ainsi le cinquième joueur le plus cher de l'histoire du football, derrière Neymar, Kylian Mbappé, Ousmane Dembélé et Alexander Isaac. En cyclisme, Remco Evenepoel s'est une nouvelle fois illustré sur le Tour de France. Après avoir remporté l'étape de dimanche au plateau de Solesonne, le Belge a récidivé hier en s'imposant dans la course contre la montre du 16e étape. Une course contre la montre de 26,1 km. Au général, Tadej Pogacar, deuxième hier, est largement devant. Le Slovène de 27 ans, quadruple tenant du titre, possède plus de 4 minutes d'avance sur Evenepoel. Le tour se poursuit ce mercredi avec la 17e étape longue de 174,7 km entre Chambéry et Voiron dans les Naples. Et voilà, fin de ce journal. Bon appétit si vous passez à table. Restez à l'écoute avec la Nikita.
2: Merci beaucoup Marine.
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À midi passé de 16 minutes, je vous donne la lecture des avis d'obsèques. On nous prie d'annoncer le décès de monsieur Louis-Bertrand Marie. Le décès de monsieur Louis-Bertrand Marie, aussi connu sous le nom de Bertrand, âgé de 76 ans. Le convoi sortira de chez son gendre, monsieur Louis-Georgi Lacmal, à la route Robinson à Curpipe, aujourd'hui à 13h, pour se rendre à la chapelle de Sainte-Thérèse de l'Enfant-Jésus à Olivia et de là au cimetière de Trois-Îlots à Olivia.

le décès de Monsieur Jean Laval Lamy. Le décès de Monsieur Jean Laval Lamy, aussi connu sous le nom de Rival, âgé de 65 ans. Le convoi sortira de chez son neveu, Monsieur Louis Dariot L'Espoir, au B numéro 5 EDC à Montaille-Blanche, aujourd'hui à 14h, pour se rendre à la chapelle Saint-Joseph à Montaille-Blanche et de là au cimetière de Trois-Îlots à Olivia. Le décès de Madame Chin Lin Moy Lee Chokwan. Le décès de Madame Chin Lin Moy Lee Chokwan, née Lee Kin Leung, aussi connue sous le nom de Aline, âgée de 84 ans. Le convoi sortira de la chapelle ardente de Moura à Petite-Rivière, aujourd'hui à 14h30, pour se rendre dans l'église d'Immaculée Conception à Port-Louis et de là au cimetière de Les Salines. Le décès de Madame Marie-Joseph Oraison. Le décès de Madame Marie-Joseph Oraison, née Ram Dial, habitant au numéro 7 à la rue du Château, Berchère-sur-Vierge, en France, âgée de 81 ans. Le convoi sortira de chez son époux, Monsieur Guy Oraison, en France, aujourd'hui à 15h, pour se rendre dans l'église Saint-Rémy de Berchère-sur-Vierge, pour se rendre au crématorium de Les Mureaux numéro 78, cimetière de Berchère-sur-Vierge. Le décès de Monsieur Gabriel Philogène. Le décès de Monsieur Gabriel Philogène, aussi connu sous le nom de Tongabi, âgé de 86 ans. Le convoi sortira de chez sa fille, Madame Rosabelle Adélia, à School Lane, Camp Martin, à Rivière-des-Anguilles, aujourd'hui à 16h, pour se rendre dans l'église Sacré-Cœur à Rivière-des-Anguilles et de là au cimetière de Souillac. Le décès de Madame Marie-Mireille Lapoule. Le décès de Madame Marie-Mireille Lapoule, née Chedenbrun, aussi connue sous le nom de Nanoun, âgée de 60 ans. Le convoi sortira de sa résidence à la rue Michael Lille à Saint-Martin, demain jeudi à 10h, pour se rendre au cimetière de Souillac. Le décès de Monsieur Désiré Laval, IDS Justine. Le décès de Monsieur Désiré Laval, IDS Justine, aussi connu sous le nom de Long Laval, âgé de 84 ans. Le convoi sortira de chez son épouse, Madame Micheline Justine, au numéro 13, cité CHA, Morcellement Roy, à Bel-Air-Rivière-Sèche, demain jeudi à 10h, pour se rendre dans l'église Saint-Esprit à Bel-Air et de là au cimetière de Desfrères. Le décès de Monsieur Guy Régiste René. Le décès de Monsieur Guy Régiste René, aussi connu sous le nom de Régiste, âgé de 78 ans. Le convoi sortira de la chapelle ardente d'Elienson à la route royale Beaubassin demain à 10h30 pour se rendre au cimetière de Rochebois. Et on nous prie d'annoncer le décès de Madame Marie-Brigitte Joseph. Le décès de Madame Marie-Brigitte Joseph, née Raboud, aussi connue sous le nom de Rosemée, âgée de 66 ans. Le convoi sortira de sa résidence au numéro 31 à la route de Palma à Quatre Bornes demain à midi pour se rendre dans l'église Sainte-Brigitte à Palma et de là au cimetière de Saint-Jean. À toutes ces familles endeuillées, la MBC présente ses plus vives sympathies.

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Et on démarre avec la situation générale pour Maurice. Un courant d'air léger circule sur notre région. Et les prévisions pour les prochaines 24 heures, des développements nuageux temporaires sont attendus cet après-midi sur la partie nord-est de l'île ainsi que sur le plateau central avec la possibilité de quelques averses localisées. Et du beau temps est prévu ailleurs. La température maximale sera supérieure à la moyenne par environ 2 degrés et sera entre 23 et 25 degrés sur le plateau central et entre 27 et 29 degrés dans les régions côtières. Des nuages venant du secteur sud occasionneront quelques ondées sur la partie sud de l'île et sur le plateau central cette nuit ainsi que demain matin. Et il fera essentiellement

beau ailleurs. La température minimale, quant à elle, sera entre 15 et 17 degrés sur le plateau central et entre 19 et 21 degrés dans les régions côtières. Le vent soufflant du secteur sud à environ 15 km par heure et la mer agitée au-delà des récifs avec des houles du sud de l'ordre de 2 mètres. Les marées hautes cet après-midi, 17

Et demain soir à 20h43. Les marées basses demain matin à 3h22. Le coucher de soleil prévu à 17h49. Quant au lever du soleil demain matin, ça va être à 6h43. Les nouvelles du temps pour Rodrigue, la situation générale, des nuages associés à une ligne d'instabilité influencent le temps local. Quant aux prévisions pour les prochaines 24 heures, des périodes nuageuses cet après-midi avec averses qui deviendront plus fréquentes durant la nuit et demain matin et pourraient être modérées par moment, accompagnées de poches de brouillard qui sont prévues aussi sur les hauteurs. La température maximale sera entre 25 et 27 degrés et la minimale entre 20 et 22 degrés. Le vent soufflera du nord-est d'environ 25 km par heure avec des rafales de l'ordre de 50 km par heure sous les averses. La mer agitée au-delà des récifs avec des houles du sud-ouest de l'ordre de 2 mètres. La pluviométrie durant les dernières 24 heures, Pointe Canon et Plaine Corail à 3,8 mm et Patate Théophile à 7,6 mm, Rivière Banane à 0,0 mm. Les marées hautes cet après-midi, 17h49 et demain matin à 6h38. Les marées basses aujourd'hui à 11h25 et demain matin à 1h. Le coucher de soleil prévu à 17h26. Quant au lever du soleil demain matin sur l'île Rodrigue, ça va être à 6h20. On enchaîne avec Bulletin PCR pour Rodrigue, les temps dans la mer pour Procène, 24 heures. Les ciels pour couvert avec ban la pluie de temps en temps. À soit dimanche matin, ban la pluie là capable, vigne gros parfois. Divan pour souffler des pinots S des 25 km par heure, avec ban rafale des lodes des 50 km par heure pendant la pluie. Lagon et condé au brisant, la mer praticable. Pour une ban la houle depuis secteur sud-ouest des lodes des démettes en des hauts brisants. Ban marée haute, dit tantôt 5h49 et dimanche matin 6h38. Ban marée bas, azodi matin 11h25 et dimanche matin ener. Et on clôture cette page météo avec les nouvelles du temps pour Saint-Brandon. La situation générale, quelques nuages associés à une faible ligne d'instabilité influenceront le temps local cette nuit ainsi que demain matin. Et les prévisions pour les prochaines 24 heures, le temps sera mi-couvert cet après-midi avec des ondées occasionnelles et une maximale qui sera d'environ 27 degrés. Et le temps sera mi-couvert à parfois nuageux cette nuit ainsi que demain matin avec averse et une minimale qui sera d'environ 22 degrés. Le vent soufflera du sud-est à environ 20 km par heure et la mer agitée avec des houles du sud-ouest de l'ordre de 2 mètres. Les marées hautes ce soir 18h26 et demain matin à 12h04. Les marées basses aujourd'hui 12h53 et demain matin à 3h55. Le coucher de soleil prévu à 17h47. Quant au lever du soleil demain matin sur Saint-Brandon, c'est prévu à 6h29. Et voilà, chers auditeurs, c'était les nouvelles du temps pour vous sur RM1 ainsi que AM1.

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1: Ah bon, espérons. Jusqu'à des heures.
0: Jusqu'à des heures, là.
1: Oui. Je suis bien contente si tu mets sa santé, là, t'as l'air.
0: Qui chantait du moment, Zègle?
1: Ou bien, moi, mange des heures, ou bien ça m'aille, que c'est des chansons.
0: Allez, right.
1: Oui.
0: Allez, oui.
1: Bien contente, merci beaucoup, mamie.
0: Ah là, il a toujours nous payé là.
1: Oui, toujours nous payé là. Espérons vivre, on s'y peut écouter.
0: Oui. Et là, et nous pensons à cette chanson là. Nous connaissons mes parents qui peuvent écouter ça, mais nous qui ne payent juste la moitié. Et j'ai tellement bon
1: souvenir. Oui, oui, oui. Mon père écoute pour Marise de Candemas quand il dit à mon mari Moss.
0: Oui, mon mari Moss.
1: Mon père rit toujours.
0: Et t'as Marcel ici là-haut, Marcel là, Joanny.
1: Ah bon?
0: Oui, Marcel ici
1: là-haut. Marcel ici
0: là-haut.
1: Oui, oui. Tu veux? Il y a un chéri Marcel là-bas.
0: Il y a trop de Marcel, chaque fois il pense au Marcel. Il y a mon là-haut, t'as tout récent même toi, qui dit ça?
1: Il y a allé, lui.
0: Peut-être que tu as remarqué encore, tu m'as posé à l'eau, mais non, viens ensemble.
1: Allez, merci beaucoup, mamie.
0: Allez, merci, gros bisous. Bye-bye. Allez, la paquette.

La prochaine chanson, nous jouer ça pour Philippe, Copen. Et ici, il est bien content, il écoute ça l'émission là, il est bien content de chanson qu'il joue dans l'émission. Et ben message qu'il nous recevait avec la famille, et nous pense qu'il est bien faux. Et pour cette chanson, pour venir pour lui-même là, hein, sur un petit mot sur la maison, et sur l'épaule, nous pouvons jouer ça un petit moment. Et là, mon budget maintenant, nous, mon auditeur, auditrice qui n'est plus là, nous passe maintenant là toujours. Et Amina, elle ne va pas oublier Amina, tu habites quand le vieux, chaque fois que tu habites le téléphone, moi. Il y a mamie, mon gars, tu es dans la moque là, on connaît mon longtemps, tu es dans la moque rigose là, tu bois du thé là-dedans. Et tu as le petit garden pour moi, papa n'a réussi à le prendre la moque là. Et les filles qui tenaient à aller, maintenant finis pas seulement la moque, tu me crois. C'est une jolie la moque qui garde ça pour moi, je suis couvert, tu es toujours encore là. C'est ça, moi, ça arrive, moi, prendre essayer mon la moque. Et Mamina, allez, prendre essayer mon la moque. Ma famille, c'est quand même un peu là. Mais la moque, Mina, tu gardes pour moi. Pardon, ça personne. Sinon, je ne peux pas me faire sommeil à soi. Parce que Mina, tu donnes garde, c'est la moque là pour moi. La moque gigose, on te met un petit peu de bois là-dedans. Moi, je suis bien content, c'est la moque là. Juste les mots pour le chercher. Il finit qu'il nous aller. Mais nous pensons une pensée spéciale pour Mina. Et aussi, maintenant, qui m'a fait dire là. Et de temps en temps, mon budget maintenant là. Et nous mettons une chanson là. C'est spécial. Pour Philippe Copen. Ça veut dire que Philippe Copen, nous prenons Marie-Josée se santé pour venir là, pas qu'à se léquer à maman. Nous avons Pierre de Glen Park, Mose de Zeg qui peut venir. Nous avons un petit Ubi 40 pour Antonio Copen, un petit Ubi 40. Et nous avons une santé qui tombe, Rénald est bien content. Bobby Darin s'appelle Finks. Bien qu'on oublie la langue rosée pour dire non la fin si oui et nous avons ça et nous avons tout un bon souvenir et moi je dis merci encore merci et pas oublier ça vient demain pas pour moi pas dans l'émission et vendredi Moupoula mais vendredi grand matin et c'était 8e Moupoula voilà nous écoutons une chanson là un petit non stop de une chanson là.

spécial pour Marie-Josée, elle est quand le vieux, hein, ici, chaque fois, il téléphone nos radios, première chanson que j'ai jamais mettée pour lui, c'est pas qu'à ce qu'il y a maman, hein. Et tout fait, nous faisons une journée revive, hein, de revive, mais d'être vivant là, je suis encore là, parce que c'est une bonne chanson souvenir qui m'a la même qui s'y demandait. Pas famille qui peut demander, c'est pas famille, hein, pas de camarade qui peut demander, c'est une personne qui s'y là, qui s'y habitue téléphone nous, c'est une bonne chanson qui s'y habitue demander pour votre camarade, pour votre famille. Et ça va un message qui me passait dans cette chanson là. Et tu vois, les maman, les papa, hein, je vais tout le temps guetter tes parents bien, pas que maman dans l'âge, pour aller mettre couvent. Et il y en a qui mettent couvent dans une bonne cause, mais quand on peut copier la famille, je suis à l'étranger, les parents, les parents, je vais mettre là toujours. Après, quand je vais venir, les parents là, mais il y en a qui prennent les parents, mettre là-bas là. Prison fait second. Hein, je dis que même pas tu existes même. Hein, tu vois, les parents ont un grand rôle, les parents. Hein? Par contre, Gézou, depuis petit, elle a fini marié, elle a fini marié avec les enfants, elle a par contre, là, toujours, pour que Gézou soit ici, Gézou soit enfant, tout bon, hein. Et par contre, elle a une poteau solide dans la case, que je crois. Par contre, il est allé là, pour dire, maman, maman, dis tout, papa, dis tout. Quand il n'a pas fait, mais par contre, dis tout, c'est une gosse.

L'eau, parfois, tu es maltraité et tout. Ah, parce qu'il n'y a pas de poser là. Allez, une petite dédicace encore pour tout le monde qui nous aller. Pour Pierre de Glen Park, il y a une chanson qui est bien content. Appelle Moss des Aigles. Donc, mettez-le là. Il y a une chanson qui est finie pour Antonio. Nina. Ah, ne pas oublier ton Zoz. Hein? Zoz, c'est Rose Minagen. Rose Minagen. Et ici, c'est un petit message. Le WhatsApp là. Il s'est oublié de aller là. Et Rose Minagen, il n'y a pas oublié sur Tonton Zoz. Oui, t'as sur ton Zoz, il n'est plus là. Hein? Nous pensons bien faux. Hein? Zoz Nagen, il fait 5 ans depuis qu'il quitte nous. Ici, c'est bien content l'émission. Et mon récit qu'on a ton Zoz, tout. Et ton Zoz, l'époque, tu peux téléphoner nous hein? dans l'émission. Et t'as mis une jolie chanson souvenir comme ça. Moi, ton Zoz, parfois, tu peux dormir la case. Et ton Zoz, dressé une seule couleur qui est en avant de mot sur la PSV. Nous rendons un grand hommage hein, de la part sur la moitié Rose. Mais... Et ton Zoz, si vous avez 79 ans là. Hein? Nous faisons un gros bisou, ton Zoz. Qui écoute nous là-haut au paradis là. Hein, ce sont aussi pour venir un petit moment là, la maison où j'ai grandi.

tu sais, non, j'ai oublié mettre le papier là, mon papier là, ma marque, attention, pour m'oublier ça là. Une pensée spéciale pour ton Philippe, hein. Ton Philippe, c'est en lettres sur la moitié. Et il se dit bien, on t'a un petit mot sur qui nous joue dans l'émission. Et la chanson, mon gars, là, m'espérer, il nous m'aurait mis là, c'est Portofino, hein, m'a été un Portofino, imagine sur la moitié Philippe là. Et là, m'a tout au revoir, mais m'a tout au revoir, ce qu'à ma santé là, je vais. M'a dit, m'a dit, au revoir, m'a dit, santé toujours. Allez, la maison où j'ai grandi, pour ton zoz m'adresser la bonne celle pour là. Hein, ton zoz là au paradis. Et mon cher Rosemieux, puis rire là. Hein, puis t'as moi, puis dire non sur la moitié. Hein, vous rendez un grand hommage.

Et voilà, l'émission est terminée. Et un bon anniversaire encore pour Lise. Lise nous souhaite un bon anniversaire. Et demain, l'anniversaire à Marie-France. Et aussi un bon anniversaire à Muriel. Elle nous fait un gros bisou. Et les chansons qui nous vont passer là, il y en a pour Gérard Noël. Des moments chansons. Enfin, sa famille, il fait un rappel. Il est content. Écoute, Joji Litoudji, les mendiants. Et nous rendons hommage à Joji Litoudji aussi, hein. Joji Litoudji, toujours une chanson, une nouvelle radio. Et voilà, nous vous dédions ça à Joji Litoudji, plus, Jérôme Noël. Et bisous. Demain matin, c'était 8h. Et un coucou pour Milou, et Patricia, la famille Ormance de Béjitombo.

0: Allez, mesdames et messieurs, on se retrouve sur l'MBC Radio.
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0: Allez, ça fait très plaisir, mesdames et messieurs. Il fait un temps magnifique, fait chaud. Hein. D'ailleurs, on n'arrive pas à comprendre ce temps. Hier, il a fait chaud. Aujourd'hui, on est en plein hiver. Bon, voilà, ça, c'est des saisons qui nous arrivent parce qu'il y a beaucoup de choses qui se passent sur la planète. Ils coupent les arbres. Et... Comment vous dire, là, non ? Voilà, la planète est un peu débalancée. Mais c'est pas grave. La musique est là, les amis. Je vous accompagne jusqu'à 16h. Et là, c'est Christopherson People. Here we go.
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Alors le titre de la chanson c'est Shipwreck in the 80s, c'est-à-dire que naufrage dans les années 80s, c'est ça, dans les années 80. Chris Christopherson, les amis, alors profitez de dire un petit bonjour à Marie-France qui nous écoute de l'autre côté du pays, plus précisément in Deutschland. Et puis tous ceux et celles qui nous écoutent, voilà, on vous dit un grand merci, merci d'écouter notre radio. Et ça c'est très sympa, Radio Maurice, vous le savez, ça existe depuis 50 ans, un petit peu plus que 50 ans quand même, les amis. Alors j'ai dit 50 ans, non, ça fait plus, hein, parce que dans les années 60, moi j'étais pas né, hein. Ça fait 40 à 70 ans.

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Voilà, elle s'appelle Carrie Underwood, les amis. C'est pour. C'est à votre attention. Ah, The Champion, le titre de la chanson, 14h55. En tout cas, merci de nous écouter où que vous soyez. On va poursuivre avec Billy Cyrus. Here we go. Billy Ray Cyrus. Here we go.

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2: On l'appelait le father of the bluegrass music, il est né en 1911, c'est Bill Monroe, d'ailleurs la musique bluegrass vient de ce nom parce que son équipe s'appelait les Blue, the Bill, wait a minute, Bluegrass Boys, voilà, and Willie Smith Monroe les amis, l'investigateur de la, how say, the bluegrass music, carry on with Kevin Adock, here we go.
3: Mm-hmm.

Ticket to Heaven, en français, ça veut dire on a un ticket pour le paradis. Je pense que nous tous, on mérite un ticket pour le paradis. Enfin, si Dieu le veut, on a fait tellement de choses de bien sur la planète, donc il n'y a pas de raison qu'on n'a pas un ticket pour le paradis. Il est 15h43, les amis. Dire Straits, un des meilleurs musicos de la planète. Ah oui, Dire Straits, c'est comment dire, un long parcours. Hein. Il a démarré avec l'album Communiqué. La première chanson, c'est Sultan of Swing, les amis. Alors, on va poursuivre avec Lionel Richie and Willie Nelson. Easy, here we go.

0: La belle voix de Dolly Parton, hein, des country singers, lady singers, female singers, people. Well, it's time to say goodbye, people. Hope to you enjoyed the program. Hope to see you tomorrow around 14 hours. On va se voir demain aux alentours de 14 heures. Gros bisous à tous. Et ne décrochez pas dans quelques instants, c'est Elvis Presley qui prend
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4: Bon après-midi, merci d'avoir choisi RM1, il est 16h.
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4: Comment ça va les amis? Vous avez passé une belle journée, on est mercredi, mi-semaine, nous sommes aujourd'hui le 22 juillet. Si vous vous prénommez Marie-Madeleine, eh bien c'est votre jour aujourd'hui. Tout comme c'est la fête des Madis, ou encore des Madeleines aussi, tiens. Les Marlènes aussi, et les Mylènes. Mais voilà, bonne fête à vous les dames. Merci d'être là, Madonna, pour poursuivre en musique, un peu Corari juste après.

fait du bien ça, bon petit Madonna en fin de journée comme ça pour vous accompagner sur la route, ou encore au travail, ou encore dans les transports, ou tout simplement à la maison, vous nous écoutez là après une belle journée. Restez avec nous, hein, le meilleur de la musique arrive, on a tout plein pour vous, un bon petit Tasmin Harker, vous vous rappelez de ça? Yes! Slapping Satellite, ça arrive dans un instant, également du Green Day, Daniel Levy pour les 10 commandements, ça arrive aussi avant les infos de 16h30. Bienvenue sur votre radio.

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3: Allez, 16h20, John Mass, toute première fois pour les années 80. Et puis un beau petit UB40 également. Green Day arrive des infos de 16h30. Bienvenue sur votre radio. Bonne rentrée chez vous, soyez prudents sur la route aussi.

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1: Il est 6h30. Et c'est le journal. Rachid Bathieu, bon après-midi.
2: Bon après-midi Elvis, bon après-midi à tous.
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2: Satish Fogou prend la présidence de l'Independent Police Complaints Commission et affirme sa volonté de garantir une institution indépendante dans le traitement des plaintes contre la police. Un projet routier majeur entre dans sa phase concrète. La future route M4, appelée à relier le nord à l'est de l'île, devrait voir ses premiers travaux démarrer cette année après la finalisation des études techniques et financières. Une nouvelle étape dans la lutte contre les violences faites aux femmes, le Criminal Code Amendment Bill a été adopté sans amendement avec des mesures visant à renforcer les sanctions contre les violences domestiques. Au Royaume-Uni, le nouveau Premier ministre Andy Burnham fait du pouvoir d'achat sa priorité. Il annonce plusieurs mesures pour tenter d'alléger le coût de la vie des ménages britanniques. La nouvelle Independent Police Complaints Commission a désormais un président. Il s'agit de Satish Fogou qui a prêté serment ce mercredi à la State House pour un mandat de 4 ans. Nommé conformément aux dispositions de la loi, il aura pour mission de superviser les enquêtes sur les infractions impliquant des policiers, les différends entre le public et la police, ainsi que les allégations de bavures policières. À l'issue de la cérémonie, Satish Fogou a assuré que l'IPCC exercera son mandat en toute indépendance. Les propos recueillis par Yacine Den Mahmoud.
3: D'abord, je veux dire que je suis très honoré pour être nommé à la tête de l'IPCC, Independent Police Complaints Commission, qui est un mandat bien défini parmi les autres fonctions et dans des fonctions qui sont très importantes. Premier, c'est pour faire l'enquête sur toute infraction par policiers et aussi le police misconduct. Donc des affaires importantes qui font l'enquête suite à une plainte que un citoyen fait. Donc ça c'est ce premier, essentiellement ça c'est ce premier fonction. Mais deuxième fonction qui est très importante aussi, c'est tout dans une société qui est en pleine mutation. Et c'est tout dans une société que les social media est bien live. Okay. Donc, pour la force policière, côté d'à peu près 12 500 officiers.
2: Relier le nord à l'est de l'île en seulement 25 minutes contre près de 2 heures actuellement, c'est l'objectif affiché avec la future route M4. Le ministre des Infrastructures nationales, Ajay Ganesh, s'est rendu sur le site du projet ce mercredi pour faire le point sur l'avancement du dossier. Les études techniques et financières ont été complétées par des experts locaux et les travaux devraient débuter cette année pour une durée estimée à 2 ans et demi. Le ministre assure également que le projet prendra en compte les enjeux environnementaux et la préservation de l'écosystème. Écoutez le ministre Ajay Ganesh au micro d'Annabelle Volbert.
4: Sur la route-là, quand une fois les pour finir construire, les pour prendre un automobiliste que 30 minutes pour prendre les nôtres, pour venir dans l'Est et donc les points de la route qui pour bénéfique pour toute la population, pour le tourisme du pays et pour les pour surtout bénéficier ban dimoun dans ban région rurale, c'est la première nouvelle route qui pour faire dans la région de l'Est. Ça veut dire nous payons un motorway dans l'Est, tout se trouve dans le centre et donc premier qui pour connecter le nord avec l'Est et éventuellement avec le sud. Donc l'idée c'est faire une connectivité, le nord, le sud, l'ouest, c'est ça nous plan aujourd'hui.
2: Fuite d'hydrocarbures au port, les opérations de nettoyage à la New Oil Jetty à Mer Rouge se sont achevées cet après-midi. Les autorités portuaires et le ministère de l'Environnement indiquent que tout le fioul qui flottait à la surface de l'eau a été récupéré. Auriez-vous d'autres détails, Rajmila Sitamoni?
5: Oui, Hachi, nous pouvons vous confirmer que tout est sous contrôle à Mer Rouge. Des barrages absorbants d'environ 300 mètres ont été installés en mer pour retenir la nappe de fioul et éviter qu'elle ne s'étende. Environ 200 litres de fioul lourd se sont déversés dans la mer hier après-midi après une fuite détectée sur un pipeline d'Indian Oil Mauritius Limited. La fuite, Hachi, a été rapidement contrôlée grâce à l'intervention des équipes sur place et à la mise en place d'un système de réparation sur le pipeline. Le pétrolier MV Optimus, qui était amarré au quai pétrolier, a aussi été touché par le

0: fuel. Il est actuellement en cours de nettoyage. Une quinzaine de personnes ont participé aux opérations de nettoyage. Elles ont duré près de 2 heures. Des échantillons d'eau ont été prélevés par le National Environmental Laboratory. Les analyses sont toujours en cours.
1: Une visite placée sous le signe du rapprochement touristique entre Maurice et l'Arabie Saoudite. La délégation saoudienne en mission de familiarisation dans l'île a achevé sa tournée avec un bilan jugé positif par les autorités mauriciennes. Réunis ce mercredi à Port-Louis, les délégués ont échangé avec le ministre du Tourisme, Richard Duval, autour des perspectives de coopération. L'objectif est de mieux faire connaître la destination Maurice dans les pays du Golfe et séduire une clientèle à fort pouvoir d'achat. Pour l'ambassadeur de Maurice en Arabie Saoudite, Riyad Alimut, cette visite constitue une étape importante. Il est au micro de Farah Konaï.
2: Suite à la dernière rencontre avec le Premier ministre, j'ai eu l'occasion d'entretenir Ali avec M. Balala. Par la suite, M. Balala, il rencontrait moi ici au bureau. Et de là, il décide de faire un fan trip dans Maurice. Et il est bien important qu'on ait pendant de nombreuses années, même mon papa à l'époque, c'était une relation privilégiée avec Gulf Countries. Mais c'est exactement ce que nous avons envie de faire. C'est regagner sa relation qui nous tient, de fraternité, d'amitié qui nous tient avant tout avec sa belle Gulf Countries. Et aujourd'hui, moi, je suis extrêmement content que ça puisse venir une réalité.
0: On vous l'a annoncé ce matin, le Criminal Code Amendment Bill a été adopté sans amendement hier à l'Assemblée nationale. Lors de son intervention, l'Attorney General Gavin Glover a souligné que les violences basées sur le genre coûtent près de 2 milliards de roupies par an à l'État. Il a également révélé que depuis 2020, 24 femmes ont été tuées à Maurice par leur partenaire actuel ou ancien ou par un membre de leur famille. Un chiffre que Gavin Glover a qualifié d'alarmant. Le projet de loi prévoit notamment de modifier le code pénal afin de supprimer le mariage comme moyen de défense dans les affaires de viol et de durcir les peines applicables aux infractions graves commises dans un contexte de violence domestique. Nous écoutons l'Attorney General Gavin Glover.
3: A responsible legislator, Madam Speaker, does not wait for the next lockdown. The next cyclone season, the next crisis, to discover once again that its criminal law was not equal to the moment. We legislate now so that when the pressure comes, the law is already standing guard. 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
1: Acheter en ligne est devenu un réflexe pour de nombreux consommateurs. En quelques clics, il est possible de commander un produit. Mais derrière cette simplicité se cachent parfois des risques. Absence de livraison, articles non conformes ou encore fraude en ligne. Alors, quelles précautions prendre avant de passer commande et quel recours en cas de problème? La Consumer Protection Unit rappelle les bons réflexes à adopter pour des achats en toute sécurité. Écoutez les explications du docteur Sachin Kutupermal, responsable principal de la protection des consommateurs au ministère du Commerce. Il répond à Nijman Araina Reddy.
4: Quand on finit faire un achat, demain c'est un problème, les autorités capables retracent le commerçant. At least, le commerçant a une business address, un lieu de vente commercial, comme quoi, si demain on va vérifier quelque chose, ou ça va vérifier une information, ou même faire une complète à la Consumer Affairs Unit, nous sommes capables à contre-vérifier les informations vers le commerçant. Donc, et pas de dévoile ou d'information bancaire, quand on peut faire le paiement. Et aussi assurer quand on peut faire le paiement, que toutes les informations ont été données en sécurisation des consommateurs. Matheux, quand contactez-nous sur notre hotline 185, mais aussi envoyez-nous un email, le consumerpu@gov.fr. Mais c'est moi, il est très important, pour une fois, qu'il ne attache pas l'information comme mon vidéo, une preuve d'achat, il est très important. Avant ce cas de quelle contradiction, fais un grand mot, get un coup, fais une bonne comparaison, get un coup, est-ce qu'il vraiment peut gagner, il y a offre quand on peut faire votre transaction online.
1: À l'étranger, au Royaume-Uni, la lutte contre

0: Contre la vie chère s'impose comme le premier chantier du nouveau gouvernement. Arrivé lundi à Downing Street en remplacement de Keir Starmer, le Premier ministre Andy Burnham veut rapidement afficher son engagement auprès des ménages britanniques. En quelques jours, il a annoncé plusieurs mesures, notamment la suppression de la TVA sur les factures d'électricité cet hiver, ainsi que le retour d'un plafond à 2 livres sur les tarifs des bus en Angleterre à partir de janvier. Des mesures qui interviennent alors que l'inflation a finalement ralenti plus que prévu en juin à 2,6% sur un an. Ce qui nous amène à la fin de ce journal. Merci de l'avoir suivi. Retrouvez Ashley Sitana pour l'actualité sportive.
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0: Bon après-midi à tous, on ouvre cette page des sports avec de la boxe française savate. La délégation mauricienne de cannes de combat est rentrée au pays ce matin après une brillante campagne au championnat du monde de Prague en République tchèque. Disputée du 15 au 19 juillet, accueillie chaleureusement à l'aéroport par leurs proches, des supporters et les membres de la fédération mauricienne, les trois représentants ont été célébrés pour leur performance. Le bilan est particulièrement remarquable avec 4 médailles remportées, une en or, une en argent et deux en bronze. Mathieu Vissanjou a une nouvelle fois marqué l'histoire en conservant son titre de champion du monde en canne de combat en fauteuil, tandis que Pascal de Roubillard et Jaista Joshi ont également contribué à ce beau succès mauricien. Nous écoutons à présent Mathieu Vissanjou de retour au pays avec un nouveau sacre mondial.
1: C'est aussi un message pour le monde, pour prouver que Maurice peut se classer sur le toit du monde aussi. En équipe, c'était le match le plus facile, mais à la fois le match le plus compliqué, parce que nous croyons que nous avions gagné.
0: L'entraîneur national Kosley Vissanjou savoure lui aussi cette belle campagne tchèque. Il revient sur cette moisson de médailles et évoque déjà le prochain grand rendez-vous de la fédération prévu dans 2 mois.
2: Très satisfait pour la performance de mon athlète, surtout Mathieu qui conserve l'étude des fauteuils, championnat du monde canne de combat en fauteuil, et aussi Pascal Desroubillard qui a gagné pour la première fois vice-champion du monde en fauteuil, canne de combat. Denis Stajetti pour sa première participation qui est aussi en team d'une médaille de bronze. Maintenant, nos prochains objectifs, c'est championnat du monde boxe française en France.
0: Un point à présent sur la séance d'entraînement de mardi et les actualités hippiques. Le jockey Roberto Pérez n'est plus attaché à l'écurie Samraj Mahadia. Information confirmée sur la page Facebook de cet établissement. Par ailleurs, le cavalier de l'écurie Vincent Allette, Ryan Curatolo, souffrant, pourrait manquer la prochaine journée. Cette information également à suivre. Elle concerne la dernière manche du championnat des 4 ans de samedi. Que 2 établissements ont entré des chevaux. Reste à voir s'il y aura une exemption de l'autorité hippique pour que cette 6e course soit maintenue. Rajiv Kampot.
3: Les conditions réunies mardi matin au Champ de Mars. Une séance pas très agitée avec un break prévu la semaine prochaine. Les entraîneurs préparent la journée de ce samedi. Certains veulent poursuivre sur leur lancée, à l'instar du jeune Jevin Aoutar, qui a décroché un triplé samedi dernier. Quelques changements au niveau des jockeys. Roberto Pérez n'est plus attaché à l'écurie Samraj Mahadia. Le Sud-Africain Pierre Cornerhoff revient au Champ de Mars, cette fois-ci pour Aqua Stallions. Souffrant, Ryan Curatolo du yard Vincent Allette pourrait quant à lui manquer à l'appel ce samedi.
0: Place au mercato, Chelsea frappe très fort avec l'arrivée de Morgan Rogers. L'international anglais rejoint les Blues en provenance d'Aston Villa pour 137 millions d'euros, un montant qui fait de lui le joueur anglais le plus cher de l'histoire. Il s'est engagé jusqu'en 2033. Autre transfert, Crescencio Somerville se rapproche d'Al Hilal. Un accord aurait été trouvé avec West Ham pour un transfert estimé à 80 millions d'euros, auteur d'un excellent mondial avec les pays.

0: Saliba, l'ailier de 24 ans, devrait poursuivre sa carrière en Arabie Saoudite. Toujours sur le marché des transferts, Luka Modric prolonge d'une saison avec l'AC Milan. À 40 ans, le Ballon d'Or de 2018 poursuit l'aventure chez les Rossoneri. En revanche, James Rodriguez quitte déjà Minnesota United après seulement 6 mois et se retrouve libre de tout contrat. Ipswich Town a officialisé la signature d'Issa Diop en provenance de Fulham. Le défenseur central de 29 ans a signé un contrat de 4 ans contre une somme estimée de 10 millions d'euros. Et l'international marocain sera resté 4 saisons à Fulham et va découvrir son troisième club en Angleterre, lui qui a aussi évolué à West Ham. Cyclisme pour refermer cette page des sports. Après le contre-la-montre remporté hier par Remco Evenepoel, le Tour de France se poursuit en ce moment avec la 17e étape longue de 174,7 km entre Chambéry et Voiron. Au classement général, Tadej Pogacar est toujours le maillot jaune avec 4 minutes 32 secondes d'avance sur le Belge Remco Evenepoel, tandis que le Mexicain Isaac Del Toro complète le podium provisoire à 6 minutes et 51 secondes. Fin de ce journal des sports. Merci de l'avoir suivi. C'est à vous, Elvis, pour la suite.
1: Merci, le journal des sports. Ashley Citana, en ce mercredi après-midi.
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1: À 16h48, bienvenue sur votre radio. Merci d'écouter l'Afternoon Ride chaque après-midi. 16h-18h, Elvis Kenneth avec vous pour vous accompagner pour le meilleur de la musique. Et bien sûr, comme on les aime, que des tubes placés pour vous chaque après-midi. Sinon, aujourd'hui, en 22 juillet, ben, je vous souhaite un joyeux anniversaire, si c'est le cas aujourd'hui. Eh bien, il y a également pas mal d'anniversaires aujourd'hui. Un joyeux anniversaire également à la chanteuse Selena Gomez. Love You Like Love Song. On connaît ce tube. Elle fête ses 34 ans aujourd'hui, Selena Gomez. Et puis autre chanteuse qui fête son anniversaire aujourd'hui, 80 ans. Mireille Mathieu, oui, qui a eu quand même une carrière, allez, depuis 1965, une carrière internationale de la chanson de variété. Elle a chanté en plusieurs langues, plus de 1200 chansons enregistrées. Elle fête donc ses 80 ans et bien sûr l'un de ses nombreux titres comme « Mille colombes » est souvent utilisé d'ailleurs dans les thématiques symboles de paix. Et puis le musicien Rick Davies, ça vous dit quelque chose? Oui, il est le cofondateur du groupe Supertramp, qui a marqué d'ailleurs le rock progressif avec ses compositions jazz et blues. Il est né le 22 juillet 1944, il nous a malheureusement quitté le 6 septembre 2025. On lui rend hommage tout à l'heure à 17h15. Dans Autour d'une chanson, vous serez tous sur l'histoire autour de Goodbye Stranger. Puis autre anniversaire, le chanteur britannique Ozzy Osbourne, pionnier du heavy metal avec Black Sabbath, on se rappelle, et lui décédé le 22 juillet 2025, on se rappelle de son tube Dreamer. Quel tube! Dreamer, bien sûr, et puis le chanteur Sacha Distel, pionnier, bien sûr, l'un des crooners les plus populaires de la chanson française. On connaît pas mal du titre de lui, de Scooby-Doo ou encore La Belle Vie.
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1: Ah, il nous a quittés le 22 juillet 2004. Et tout à l'heure, à 17h35, pour notre collector du jour, je vous proposerai bien sûr cette chanson en entier. Oui, la belle vie, Sacha Distel. Allez, retour de la musique sur votre radio. Voici Andrea Johnson, Glorious. Asia arrive, elle est à toi également. Superstar.

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1: Merci d'avoir choisi RM1 pour vous accompagner en ce mercredi après-midi, il est 17h. Et retour de la musique, Les Innocents, Color, des Pet Shop Boys également, la rediff de Melling, Gary pour Tech Talk. Bien sûr, vos rendez-vous chaque après-midi, le meilleur de la musique. Et puis tout à l'heure, à 17h15, vous serez tous sur l'histoire de la chanson Supertramp. Bien sûr, Goodbye Stranger, merci d'être là.

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1: Bonjour et bienvenue dans Tector. La prochaine fois qu'une page met trop de temps à charger, songez-y. Un ralentissement vaut mieux qu'un arrêt total. Car si Internet cessait brutalement de fonctionner, l'effondrement en cascade serait vertigineux. Que se passerait-il si le réseau mondial s'éteignait d'un coup ? Dès la fin du premier jour, le choc économique serait immédiat. Les banques, les réseaux téléphoniques fixes et mobiles dépendent tous d'Internet pour fonctionner. Les transactions s'arrêtent, les communications s'effondrent. Le pire vient ensuite. Le réseau électrique moderne s'appuie sur Internet pour coordonner centrales et sous-stations. Privé de cette coordination, le réseau national de chaque pays se déséquilibre. Les coupures locales dégénèrent en une panne touchant la majeure partie du globe. Les gazoducs s'arrêtent à leur tour, faute d'électricité. Au bout d'un mois, la spirale se resserre autour du carburant. Les stations-service ont besoin d'électricité pour pomper le combustible et d'une connexion pour surveiller les cuves, traiter les paiements et commander les livraisons. Sans carburant, plus de camions. Et les supermarchés ne peuvent plus être approvisionnés. Des émeutes éclatent autour des grands dépôts de distribution. Au bout d'un an, le monde s'est scindé en deux. Dans les pays développés, la plupart des États sont parvenus à reconstituer un réseau téléphonique rudimentaire. Partout ailleurs, l'économie est retombée dans une agriculture de survie. Le bilan humain donne le vertige. 1 milliard de morts causés par la famine, le froid et les violences. Et une économie mondiale ramenée à son niveau des années 30. Cette expérience de pensée n'est pas là pour nous terrifier. Elle est là pour nous rappeler quelque chose d'essentiel. Nous avons construit une civilisation entière sur une infrastructure que nous ne voyons pas, que nous ne comprenons pas et dont nous ne pouvons plus nous passer. C'était Tech Talk sur RM1.

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3: Allez, mon petit Black pour vous, Wonderful Life, 17h11, vous écoutez l'Afternoon Ride sur votre radio chaque après-midi, 16h-18h. Quel bonheur d'être avec vous pour le meilleur des tubes, bien sûr. Et juste après, l'histoire d'une chanson, votre rendez-vous, vous saurez tout sur l'histoire d'une chanson de Supertramp cet après-midi.

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1: Allez, cet après-midi, autour d'une chanson, on rend hommage à Rick Davies. Rick Davies, c'est le cofondateur et pianiste, chanteur et principal compositeur de Supertramp, qui est né le 22 juillet 1944. Il nous a malheureusement quitté le 6 septembre 2025. Et cet après-midi, voici pour vous l'histoire de Goodbye Stranger, l'un des grands classiques de l'album Breakfast in America, sorti en 1979. Alors, contrairement à ce que beaucoup pensent, cette chanson est bien une composition de Rick Davies. Derrière cette mélodie lumineuse se cache une histoire plus subtile. Goodbye Stranger raconte en fait la vie d'un homme constamment sur les routes. Les adieux se succèdent, les rencontres sont brèves, les histoires d'amour aussi. Ce n'est pas une chanson triste, mais plutôt l'acceptation d'une vie faite de départs permanents. Rick Davies, d'ailleurs, y évoque avec beaucoup d'élégance cette liberté parfois grisante, parfois solitaire, que connaissent les musiciens en tournée. À sa sortie en 1979, le morceau devient alors un immense succès et participe à faire de l'album Breakfast in America, donc l'un des albums les plus vendus de l'histoire du rock, avec plus de 20 millions d'exemplaires écoulés dans le monde. Aujourd'hui encore, près d'un demi-siècle plus tard, Goodbye Stranger n'a rien perdu de sa fraîcheur. Son rythme, ses harmonies et son énergie continuent de séduire de nouvelles générations. Voilà pour l'histoire de Goodbye Stranger de Rick Davies, de Supertramp, de Rick Davies qui est né le 22 juillet 1944, qui nous a quittés le 6 septembre 2025.

Ah, le meilleur de la musique, le meilleur de Superchamp à l'instant. Goodbye Stranger, bien sûr, sur votre radio, 17h24. La suite, Calogero arrive, Mojo, et puis je prépare votre horoscope pour vous, les automobilistes. Vous le savez, chaque après-midi, votre horoscope destiné à vous, les automobilistes. Vous nous écoutez en voiture, vous rentrez chez vous en ce moment, après la journée de travail. Soyez prudents sur les routes, les amis, si vous êtes dans le trafic, courage. Allez, on vous accompagne avec plein de bons sons, que de la bonne musique.

véhicules. Voilà, y compris les passagers à l'arrière. Donc les béliers, votre énergie est au rendez-vous, mais avant de démarrer, assurez-vous que tout le monde est bien attaché. La ceinture protège le conducteur comme les passagers, à l'avant comme à l'arrière. Pour les taureaux, vous aimez rouler sereinement. Aujourd'hui, prenez quelques secondes pour vérifier que chacun porte sa ceinture. Ce petit geste peut faire une immense différence. Pour les gémeaux, les trajets seront nombreux. N'oubliez pas qu'un passager non attaché à l'arrière peut mettre en danger tous les occupants du véhicule en cas de choc. Voilà. Les cancers, votre sens de la protection est mis en avant. Veillez à ce que les enfants, comme les adultes, bouclent leur ceinture avant le départ, même pour un court trajet. Pour les lions, donnez le bon exemple. Un conducteur responsable inspire naturellement ses passagers à adopter les bons réflexes. Les vierges, votre souci du détail est un atout. Un dernier petit coup d'œil pour vérifier les ceintures avant de prendre la route vous permettra de voyager l'esprit tranquille. Les balances, la sécurité est une affaire de partage, amis balances. Encouragez chacun à attacher sa ceinture sans exception, quelle que soit sa place dans le véhicule. Les scorpions, ne laissez pas la routine vous faire oublier l'essentiel. Même à faible vitesse, la ceinture reste votre meilleur allié. Pour les sagittaires, l'envie d'évasion est présente. Avant de partir à l'aventure, vérifiez que tous les passagers sont correctement attachés. Capricorne, votre prudence est récompensée. Quelques secondes pour boucler une ceinture valent bien plus que des regrets après. Les Verseaux, vous aimez les bonnes habitudes ? Faites de la ceinture de sécurité un réflexe automatique pour chaque personne qui monte à bord. Et enfin, les poissons, la route vous invite à la vigilance, amis poissons. Aujourd'hui, rappelez-vous que la ceinture sauve des vies à l'avant comme à l'arrière. Prenez soin de vous et de ceux qui voyagent avec vous. Voilà. Excellente route à vous. Bien sûr, la ceinture de sécurité n'est pas une option, c'est une protection essentielle pour chaque occupant du véhicule. Ben voilà pour notre horoscope pour vous, les automobilistes. C'est notre titre collector cet après-midi. On en a parlé tout à l'heure, on rend petit hommage au chanteur Sacha Distel. Oui, il est décédé le 22 juillet 2004. Et comme titre collecteur pour vous, j'ai choisi de vous faire écouter « Oh, la belle vie ». Voilà, ça commence comme ça normalement. Très cool, tranquille. Bonne route les amis.

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1: Allez, pour l'horoscope du jour, en ce mercredi après-midi, comme thématique, les amis, l'importance du port de la ceinture de sécurité pour tous les occupants du

Après le crooner, Sacha Distel, à l'instant La Belle Vie, notre titre collecteur du jour. Lemar pour la suite, Vanessa Paradis arrive, Coldplay. Que des tubes pour vous accompagner. Merci, on fait la route ensemble jusqu'à 18h.

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1: Allez, à la télé ce soir, qu'est-ce qu'on peut regarder? MBC 1, 20h15, votre rendez-vous avec Miss Nen pour Zéro Stress. Et puis en 20h20, sur MBC 1 toujours, La Passion du Christ, un film en français, vous le savez, réalisé par Mel Gibson, c'était en 2004. Donc vous pouvez regarder ce film. Donc ce soir, La Passion du Christ sur MBC 1 à 20h20. Et chez MBC 1 toujours, votre télé-novela à 22h25, Rosalinda, un film en anglais chez MBC 5. Kill Bill, volume 1, donc un film de Quentin Tarantino, sorti en 2003 avec David Carradine, Uma Thurman également. Et puis, bien sûr, si vous aimez les courses, vous regardez sur Sports 11 à 20h15, Raced Again. Et puis, en ce moment, si vous êtes amateur de Tour de France, vous pouvez suivre donc la 17e étape en direct sur MBC 15. Donc, en ce moment, sur 174,7 km. Sinon, je vous rappelle aussi, pour plus d'infos sur la programmation télé, radio également, vous pouvez aller sur la page Facebook. Vous avez toutes les infos télé, radio, sur la page Facebook MBC Now. Donc voilà, MBC Now, tout simplement. 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Côté radio, tout à l'heure, Prakash, il est déjà là, il est dans le salon, il attend. Il sera donc avec nous après les infos et après le communiqué relayé sur AM1 et RM1 pour son émission, la playlist de Prakash. Et puis 20h, c'est notre ami Stéphane qui vient nous rejoindre pour son la musique. Il sera rejoint ensuite par Nikita à 21h jusqu'à 23h, bien sûr, vous le savez, pour Obsession. Rendez-vous sur RM1 demain. Demain jeudi 23 juillet de 10h à 11h pour le point virgule antidote, ce Blend Ramen reçoit le docteur Nitida Lekinaren qui est obstétricienne et gynécologue au programme La grossesse après 35 ans. Voilà, donc vous serez tous sur donc La grossesse après 35 ans dans point virgule antidote, ce Blend Ramen qui reçoit le docteur Nitida Lekinaren. Et puis à partir de 11h, point virgule écologie. Demain, dans le cadre de la Journée internationale pour la conservation de l'écosystème des mangroves, marquée le 26 juillet, donc, Roselyne Désiré reçoit en studio Adila Angraïta, qui est Research Project Manager à Reef Conservation et responsable du programme SOS Mangroves. Au cœur des échanges, les mangroves, des plantes encore méconnues, leur rôle essentiel dans notre écosystème, pourquoi et comment les préserver. Voilà donc un rendez-vous intéressant. Également, donc demain, je rappelle, demain matin, 10h-11h, l'antidote, donc point virgule antidote, tout ce qui est médical, la grossesse après 35 ans. Et puis, bien sûr, tout savoir sur donc les mangroves avec Roselyne à partir de 11h. Ben, c'est top. Voilà, magnifique programmation. Et pour tous les shiny happy people là, qui nous écoutent, qui terminent la journée, cette chanson, c'est pour vous. Juste après, le duo Vita, Julien Doré.

Viens, on essaie, tout simplement. 17h55, les amis, moi je vous laisse donc avec Patache qui prend le relais juste après les infos. Sinon, je vous retrouve demain. Demain, c'est jeudi. Pour votre rendez-vous, bien sûr, vous le savez, l'Afternoon Ride. Pour le meilleur de la musique, on vous accompagne en musique chaque après-midi. Vous quittez le

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1: Bonsoir, il est 18h.

0: Voilà, monsieur, bienvenue à l'écoute du journal complet de 18h présenté par Ashi Bachou et Rajmila Sitamoni. Bonsoir.
1: Bonsoir Prakash, bonsoir à tous.
0: D'abord les titres du journal.
1: Satish Fogou prend la présidence de l'Independent Police Complaints Commission et affirme sa volonté de garantir une institution indépendante dans le traitement des plaintes contre la police.

0: Un projet routier majeur entre dans sa phase concrète. La future route M4, appelée à relier le nord à l'est de l'île, devrait voir ses premiers travaux démarrer cette année, après la finalisation des études techniques et financières. Une nouvelle étape dans la lutte contre les violences faites aux femmes, le Criminal Code Amendment Bill a été adopté sans amendement, avec des mesures visant à renforcer les sanctions contre les violences domestiques. Au Royaume-Uni, le nouveau Premier ministre Andy Burnham fait du pouvoir d'achat sa priorité. Il annonce plusieurs mesures pour tenter d'alléger le coût de la vie des ménages britanniques. La nouvelle Independent Police Complaints Commission a désormais un président. Il s'agit de Satish Fogou, qui a prêté serment ce mercredi à la State House pour un mandat de 4 ans. Nommé conformément aux dispositions de la loi, il aura pour mission de superviser les enquêtes sur les infractions impliquant des policiers, les différends entre le public et la police, ainsi que les allégations de bavure policière. À l'issue de la cérémonie, Satish Fogou a assuré que l'IPCC exercera son mandat en toute indépendance. Les propos recueillis par Yacine Den Mahmoud.
1: D'abord, je veux dire que je suis très honoré pour être nommé à la tête de l'IPCC, Independent Police Complaints Commission, qui est un mandat bien défini parmi les autres fonctions et dans des fonctions qui sont très importantes. Premier, c'est pour faire l'enquête sur toute infraction par policier et aussi le police misconduct. Donc, des affaires importantes qui fait l'enquête suite à une plainte que un citoyen fait. Donc ça, c'est ce premier, essentiellement, ça, c'est ce premier fonction. Mais deuxième fonction qui est très important aussi, c'est tout d'une société qui est en pleine mutation. Et c'est tout d'une société que les social media est bien live. Okay. Donc pour la force policière, côté d'à peu près 12 500 officiers,
0: relier le nord à l'est de l'île en seulement 25 minutes contre près de 2 heures actuellement, c'est l'objectif affiché avec la future route M4. Le ministre des Infrastructures nationales, Ajay Ganesh, s'est rendu sur le site du projet ce mercredi pour faire le point sur l'avancement du dossier. Les études techniques et financières ont été complétées par des experts locaux et les travaux devraient débuter cette année pour une durée estimée à 2 ans et demi. Le ministre assure également que le projet prendra en compte les enjeux environnementaux et la préservation de l'écosystème. Écoutez le ministre Ajay Ganesh au micro d'Annabelle Volbert.
2: Sur la route là, quand une fois pour finir construire, il peut prendre un automobiliste que 30 minutes pour prendre les nord, pour venir dans l'est. Et donc, il prend la route qui est bénéfique pour toute la population, pour les touristes du pays, et pour surtout bénéficier de des gens, comment dire, dans une région rurale. C'est la première nouvelle route qu'il peut faire dans la région de l'est. Ça veut dire que nous payons un motorway dans l'est. Tout se trouve dans le centre et donc premier qui peut connecter le nord avec l'est et éventuellement avec le sud. Donc l'idée c'est faire une connectivité, le nord, le sud, l'ouest, c'est ça nos plans aujourd'hui.
0: Fuite d'hydrocarbures au port. Les opérations de nettoyage à la New Oil Jetty à Mer Rouge se sont achevées cet après-midi. Les autorités portuaires et le ministère de l'Environnement indiquent que tout le fioul qui flottait à la surface de l'eau a été récupéré. Auriez-vous d'autres détails, Rajmila Sitamoni?
3: Oui, Hachi, d'emblée, tout est sous contrôle à Mer Rouge. Des barrages absorbants d'environ 300 mètres ont été installés en mer pour retenir la nappe de fioul et éviter qu'elle ne s'étende. Environ 200 litres de fioul lourd se sont déversés dans la mer hier après-midi après une fuite détectée sur un pipeline d'Indian Oil Mauritius Limited. La fuite a été rapidement contrôlée à Chi grâce à l'intervention des équipes sur place et à la mise en place d'un système de réparation sur le pipeline. Le pétrolier MV Optimus, qui était amarré au quai pétrolier, a aussi été touché par le fioul. Il est actuellement en cours de nettoyage. Une quinzaine de personnes ont participé aux opérations de nettoyage. Elles ont duré près de 12 heures.
0: Et ce qu'on apprend également, Rajmila, c'est que des échantillons d'eau ont été prélevés par le National Environmental Laboratory. Les résultats des analyses sont encore attendus. Une visite placée sous le signe du rapprochement touristique entre Maurice et l'Arabie Saoudite. La délégation saoudienne en mission de familiarisation dans l'île a achevé sa tournée avec un bilan jugé positif par les autorités mauriciennes.

0: Réunis ce mercredi à Port-Louis, les délégués ont échangé avec le ministre du Tourisme, Richard Duval, autour des perspectives de coopération. L'objectif est de mieux faire connaître la destination Maurice dans les pays du Golfe et séduire une clientèle à fort pouvoir d'achat. Pour l'ambassadeur de Maurice en Arabie Saoudite, Riyad Alimut, cette visite constitue une étape importante. Il est au micro de Farah Konaï.
1: Suite à la dernière rencontre avec le Premier ministre, j'ai eu l'occasion d'entretenir Lee avec M. Balala. Par la suite, M. Balala, il rencontrait moi ici au bureau. Et de là, il décide de faire un fan trip dans Maurice. Et il est bien important qu'on ait pendant de nombreuses années, même mon papa à l'époque, c'était une relation privilégiée avec Gulf Countries. Mais c'est exactement ce que nous avons envie de faire. C'est regagner sa relation qui nous tient, de fraternité, d'amitié qui nous tient avant tout avec sa belle Gulf Countries. Et aujourd'hui, moi, je suis extrêmement content que ça puisse devenir une réalité.
0: On vous l'annonçait ce matin, le projet de loi sur le Criminal Code Amendment Bill a été adopté hier sans amendement à l'Assemblée nationale. Un texte qui renforce notamment l'arsenal juridique contre les violences basées sur le genre. Rajmila Sitamouni, vous avez suivi les débats.
2: Tout à fait, Archie. Lors de son intervention, l'Attorney General Gavin Glover a souligné que les violences basées sur le genre coûtent près de 2 milliards de roupies par an à l'État. Il a également révélé que depuis 2020, 24 femmes ont été tuées à Maurice par leur partenaire actuel ou ancien ou par un membre de leur famille. Un chiffre que Gavin Glover a qualifié d'alarmant. Le projet de loi modifie le code pénal afin de supprimer le mariage comme moyen de défense dans les affaires de viol et de durcir les peines applicables aux infractions graves commises dans un contexte de violence domestique. Nous écoutons l'Attorney General Gavin Glover.
3: A responsible legislator, Madam Speaker, does not wait for the next lockdown, the next cyclone season, the next crisis, to discover once again that its criminal law was not equal to the moment. We legislate now so that when the pressure comes, the law is already standing guard. In enacting those provisions, Madam Speaker, Mauritius joins a broad and accelerating international movement. 18 countries of Latin America have written the crime of femicide or feminicide into their laws. 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
0: Acheter en ligne est devenu un réflexe pour de nombreux consommateurs. En quelques clics, il est possible de commander un produit. Mais derrière cette simplicité se cachent parfois des risques, absence de livraison, articles non conformes ou encore fraude en ligne. Alors, quelles précautions prendre avant de passer commande et quel recours en cas de problème? La Consumer Protection Unit rappelle les bons réflexes à adopter et pour des achats en toute sécurité. Écoutez les explications du docteur Sachin Kutupermal, responsable principal de la protection des consommateurs au ministère du Commerce. Il répond à Nejma Narayan Reddy.
4: Quand on finit faire un achat, demain c'est un problème, les autorités capables retracent le commerçant. At least, le commerçant a une business address, un lieu de vente commerciale, comme quoi, si demain on a pas vérifié quelque chose, ou ça va vérifier une information, ou même faire une complète à la Consumer Affairs Unit, nous capables à contre-vérifier les informations vers le commerçant. Donc, et pas de voile ou pas de marchand bancaire, quand on peut faire le paiement. Et aussi assurer qu'on peut faire au paiement, que toutes les informations ont été données en ce qui s'agit de consommateurs. Consommateur, quand contactez-nous sur notre hotline 185, mais aussi envoyez-nous un email, le consumerpu@gourmet.com. Mais c'est moi, il est très important pour une fois qu'il n'attache pas d'informations comme mon vidéo, une preuve d'achat est très important. Avant de quelle contradiction, faire un grand mot, quitte un coup, faire une bonne comparaison, quitte un coup, est-ce qu'il vraiment peut gagner les offres qu'on peut faire d'action online?
2: Direction Royaume-Uni. La lutte contre la vie chère s'impose comme le premier chantier du nouveau gouvernement. Arrivé lundi à Downing Street, en remplacement de Sir Keir Starmer, le premier ministre Andy Burnham veut rapidement afficher son engagement auprès des ménages britanniques. En quelques jours, il a annoncé plusieurs mesures, notamment la suppression de la TVA sur les factures d'électricité cet hiver, ainsi que le retour d'un plafond à 2 livres sur les tarifs des bus en Angleterre

0: à partir de janvier. Des annonces qui interviennent alors que l'inflation a finalement ralenti plus que prévu en juin à 2,6% sur un an.
1: Voilà, chers auditeurs, pour l'essentiel de l'actualité dans ce grand journal. Merci de votre fidélité. Merci Rajmila pour cette co-présentation. Et merci également à Yodj à la technique. Je vous retrouve à 19h.
2: Ce journal vous a été présenté par Ashi Bachou et Rajmila Sitamoni. 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C'est Roselyne que vous allez retrouver pour les communiquer.
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Bonsoir à tous, merci de nous écouter sur Arama et AM. C'est parti pour les communiqués, on débute avec les avis d'obsèques. On nous prie d'annoncer le décès de Monsieur Wesley Paédé. Monsieur Wesley Paédé, plus connu sous le nom de Nation, âgé de 40 ans. Le convoi mortuaire sortira du domicile de sa mère, Marianne Brigitte Paédé, avenue Bello Marcel Gabon à Albion, demain jeudi 23 juillet à 8h30, pour se rendre au cimetière Saint-Louis à Cité-Richelieu, Petite Rivière. Décès de Monsieur Désiré Laval-Iders, Justine. Monsieur Désiré Laval-Iders, Justine, plus connu sous le nom de Long Laval, âgé de 84 ans. Le convoi mortuaire sortira du domicile de son épouse, Madame Micheline Justine, au numéro 13, à la cité CHA au Morcellement-Roy, à Belair-Rivière-Sèche, demain jeudi, à 10h, pour se rendre à l'église Saint-Esprit à Belair et de là au cimetière des deux frères. Décès de Madame Marie-Mireille Lapoule. Madame Marie-Mireille Lapoule, née Chidambron, plus connue sous le nom de Nanoun, âgée de 60 ans. Le convoi mortuaire sortira de sa résidence rue Michael-Lille à Saint-Martin, demain jeudi à 10h, pour se rendre au cimetière de Sauillac. On nous prie d'annoncer le décès de Monsieur Ganesen Moutoussamy. Monsieur Ganesen Moutoussamy, âgé de 57 ans. Le convoi mortuaire sortira de chez Moura Funeral Parlor à la route royale à Petite Rivière. Demain jeudi, 23 juillet à 10h, pour se rendre à l'église Sainte-Thérèse à Curepipe et de là l'incinérateur de Bigara. Décès de Madame Marie-Brigitte Joseph. Madame Marie-Brigitte Joseph, née Raboud, plus connue sous le nom de Rosemée, âgée de 66 ans. Le convoi mortuaire sortira de sa résidence au numéro 31, route Palma, 4 bornes, demain jeudi à midi, pour se rendre à l'église Sainte-Brigitte à Palma et de là au cimetière de Saint-Jean. Le décès de Madame Marie-Françoise Michaël Lavigilante. Madame Marie-Françoise Michaël Lavigilante, née Ravée, âgée de 64 ans. Le convoi mortuaire sortira de sa résidence à Cité Joachim à Curepipe, demain jeudi à midi, pour se rendre à l'église Sainte-Thérèse et de là au cimetière de Bigara. Décès de Madame Marie-Hollande Boumeau. On nous prie d'annoncer le décès de Madame Marie-Hollande Boumeau, plus connue sous le nom de Yolande, habitante au bloc C4, avenue Ravinal à Cité Saint-Luc, Forestside, âgée de 78 ans. Le convoi mortuaire sortira de la chapelle ardente d'Elian Sons à la route royale à Beaubassin, demain jeudi à 12h30, pour se rendre à l'église Sainte-Thérèse à Curepipe et de là au cimetière de Saint-Julien. Décès de Madame Viviane Grandcourt. Madame Viviane Grandcourt, plus connue sous le nom de Viviane, âgée de 52 ans. Le convoi mortuaire sortira de le Quand le vieux funeral parle demain jeudi à 13h pour se rendre au cimetière Saint-Martin à Montroche pour l'inhumation.

Décès de Monsieur Michael Reddy Jean Gilbert. Monsieur Michael Reddy Jean Gilbert, plus connu sous le nom de Gros Garçon, âgé de 42 ans. Le convoi mortuaire sortira de son domicile au numéro 51, rue Sainte-Marie, à Rochebois, demain jeudi 23 juillet, à 15h, pour se rendre à l'église Notre-Dame de l'Assomption à Rochebois et de là au cimetière de Rochebois. Et on nous prie d'annoncer le décès de Monsieur Guy Régis René. Monsieur Guy Régis René, plus connu sous le nom de Régis, âgé de 78 ans. Le convoi mortuaire sortira de la chapelle ardente d'Eliensons à la route royale, à Beaubassin, ce samedi 25 juillet à 10h30, pour se rendre au cimetière de Rochebois. Aux familles endeuillées, la MBC présente ses plus vives sympathies.

Et on termine avec le temps qu'il fera chez nous à Maurice d'abord. Des nuages venant du secteur sud influenceront le temps local cette nuit et demain matin. Et le temps sera mi-couvert, devenant parfois nuageux cette nuit, aussi bien que demain matin avec quelques averses, principalement sur la partie sud de l'île et sur le plateau central. Et puis demain après-midi, il fera beau temps, à l'exception des développements nuageux temporaires au nord de l'île avec la possibilité de quelques averses localisées. Le vent soufflera du secteur sud à environ 15 km par heure. La mer sera agitée au-delà des récifs avec des houles du sud de l'ordre de 2 mètres. Concernant la température à Maurice, la température minimale elle sera entre 15 et 17 degrés sur le plateau central et entre 19 et 21 degrés sur les régions côtières. Et la température maximale sera entre 22 et 24 degrés sur le plateau central et entre 26 et 28 degrés sur les régions côtières. Le soleil s'est couché depuis 17h49 et se lèvera demain matin vers 6h43 à Maurice. Alors toujours pour Maurice, bulletin PC, c'est-à-dire les temps l'eau, la mer pendant prochaines 24 heures. Les temps pour plutôt bon, sauf ND la pli, dans secteur les Cides au diasoir et d'Imé gras matin. Et d'y vent pour souffler depuis secteur les Cides des 15 km par heure. Dans Lagon, la mer praticable dans Maurice en déo brisant, la mer pas praticable, la mer praticable aussi, pardon, et Naban Laoul depuis les sites des lots des Démites. La marée pour haute vers 17h47 et Dimé vers 20h43, et pour basse Dimé vers 3h22 dans Maurice. Pour Audric, des nuages associés à la ligne d'instabilité influencent toujours le temps local. Des périodes de nuages sont attendues cette nuit et demain matin avec des averses. Des averses qui pourraient être temporairement d'intensité modérée. Des poches de brouillard sont aussi attendues sur les hauteurs. Le temps s'améliorera graduellement dans l'après-midi et le vent soufflera du nord-est environ 25 km par heure avec des rafales de l'ordre de 50 km par heure sous les averses. La mer sera agitée au-delà des récifs avec des houles du sud-ouest de l'ordre de 2 mètres. La température minimale sera entre 20 et 22 degrés et la température maximale sera entre 24 et 26 degrés. La pluviométrie durant les dernières 24 heures, point de canon 0,2 mm, plaine corail 0,1 mm et patate théophile 4 mm. Et concernant la marée, elle est haute depuis 17h49 cet après-midi et demain vers 6h38 et puis basse demain vers 1h du matin et midi 29. Le soleil s'est couché depuis 17h26 pour se lever demain matin à Rodrigue vers 6h20. Et puis on termine avec le temps qu'il fera à Galéga. Un courant d'air léger à modéré circule sur la région. Le temps sera mi-couvert avec des ondées occasionnelles cette nuit et tôt demain matin. Beau temps au cours de la journée de demain et le vent soufflera du sud-est de 10 à 20 km par heure. La mer sera agitée avec des houles du secteur sud de l'ordre de 2 mètres. La température minimale à Galéga sera d'environ 24 degrés et la température maximale sera supérieure à la moyenne par environ 2 degrés et sera d'environ 31 degrés. Concernant la pluviométrie durant les dernières 24 heures à Galéga, elle était de 0,1 mm. Et puis la marée sera haute ce soir vers 20h.

0: 21h42 et demain matin vers 11h42. Basse depuis 17h01 et demain vers 4h19 du matin. Le soleil s'est couché depuis 18h08 et se lèvera demain matin à Agalega vers 6h32. Voilà, chers auditeurs, c'est la fin des communiqués. Je vous souhaite de passer une excellente soirée sur RM1 et RM1.
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0: Bonsoir à tous, il est 18h21.
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0: AM, la radio nostalgie, vous l'avez choisi, vous avez bien raison. Alors, comment allez-vous en ce mercredi 22 juillet ? Roselyne, que vous retrouvez jusqu'à 20h. Bon, je resterai avec vous jusqu'à 20h pour de belles chansons, de belles musiques. Et aussi à 19h, comme chaque mercredi, ce sera l'émission Vulgarisation Agricole. Et ce soir, The Bougainban Conseil de M. Bolanat Mistry. Et avant cela, bon, c'est parti pour l'émission Vos chansons préférées. On est mercredi et comme chaque mercredi, tout le monde peut appeler, c'est-à-dire messieurs, madame, auditeurs, auditrices. Juste pour vous rappeler, l'émission Vos chansons préférées, bon, c'est tous les jours, du lundi au vendredi. Alors, vous appelez, vous choisissez votre chanson et vous m'appelez, vous me donnez le titre et le nom du chanteur. Bien important, Mokararo de Zoot Santé, très facilement. Et ça, c'est possible. Alors, lundi, mercredi, vendredi, tout le monde peut téléphoner. Mardi, seulement les dames, comme hier. Et jeudi, seulement les messieurs, comme demain. Donc, aujourd'hui, mercredi, tout le monde peut appeler. Alors, le numéro à composer, vous allez me dire, demander pour ceux qui ne savent pas. C'est le 402 80 90. Écrivez-le un petit papier ou bien l'eau sous un tableau pour ne pas oublier. 402 80 90. Tout le monde peut téléphoner. Tout le monde peut choisir sa chanson. En attendant vos appels, on y va pour un bon petit UB40, un red red wine pour ceux qui aiment bien le vin. Petit apéritif avant le dîner, mais n'oubliez pas qu'il faut de la modération dans l'alcool. Hein. Juste pour vous le rappeler. 18h24, 402 80 90.

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Jocelyn Perrault, ma vie choisie par Georges de Beauvallon.

Perrault, ma vie! Ah, la triste vie de Jocelyn Perrault, choisie par Georges de Beauvallon, 18h30 déjà. Les appels sur le 402-80-90, Moguet Antico, tout en cas, téléphoner. Aïe, aïe, aïe, je t'aime! Marie-Josée de 4 bandes a choisi Enrico Macias.

Aïe, aïe, aïe, comme je l'aime, nous dit Enrico Macias, choisi par Marie-Josée de 4 bandes, deuxième chanson de l'émission. Et déjà les appels, c'est fini. Allez, temps passe vite, hein. Et puis les appels, on a eu plein aujourd'hui, merci à tous. Roger Glenn Ciré, face RFA, choisi par Jane de Kirpip.

C'est Refaire de Roger Clancy, choisi par Jane de Kirby. Pan santé, kenabogo, Bessaz. 18h39, allez, on continue. Les appels, c'est terminé. Il nous reste encore 4 chansons. Après celle-ci, Love a Wide Century, ça fait longtemps qu'on l'a pas entendu. Ça a été choisi par Roger de Bambou.

Love Why, le groupe Century, choisi par Roger de Bambou. Michel, habitant Bambou, lui aussi a choisi Yves Duteil avec cette chanson qu'on n'a pas entendue depuis longtemps. Prendre un enfant par la main. Le titre, c'est tout simplement Prendre un enfant. Je vous laisse apprécier.

ça, on entend sa voix, la musique, on reconnaît le roi de la pop, Michael Jackson, Smooth Operator. Ça a été choisi par le petit Enzo de la Golette qui nous écoute et qui appelle souvent, ça fait trop plaisir des fois de voir que des enfants qui nous écoutent. Alors je sais qu'il y avait une petite fille aussi qui appelait et il faudra revenir, je vous entends plus. C'est sympa ça. Allez, on continue. En tout cas, merci Enzo. 18h53 minutes, on ne vit pas sans se dire adieu Mireille Mathieu, choisi par Denise de Camp Marcelin, avant-dernière chanson de vos chansons préférées.

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On ne vit pas sans se dire adieu Mireille Mathieu, choisie par Denise de Camp Marcelin. Et voilà, on termine avec une chanson qui a été choisie par Mizzy de Phoenix. Bee Gees, Don't Forget to Remember. Un grand merci à tous pour vos appels et aussi pour le choix de vos chansons. Pour ceux qui n'ont pas eu la ligne, demain jeudi, ce sont les messieurs qui appellent. Et puis vendredi, tout le monde.

0: Don't Forget to Remember. Bee Gees, choisi par Maisy de Phoenix. Un grand merci encore une fois à tous ceux qui nous ont téléphoné. Et puis n'oubliez pas, pour ceux qui n'ont pas eu la ligne, si vous êtes un auditeur, demain ce sera possible puisque demain c'est jeudi.
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0: Bonsoir, il est 19h.
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0: Alors on est mercredi 22 juillet, comme chaque mercredi à 19h, vous allez retrouver tout de suite l'émission Vulgarisation Agricole. Et aujourd'hui c'est Monsieur Bolanat Mistri qui peut donner un très bon conseil. Bonne écoute.

Chers auditeurs, bonsoir. Bienvenue dans le programme Vulgarisation agricole, le culture de la canne à sucre, programme qui peut être présenté par Bolanat Mistry de la Mauritius Cane Industry Authority. 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

0: 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Nous finissons arrive à la fin de nos programmes de ce soir et nous remercions pour votre attention. Bonsoir et à bientôt.
1: Et voilà, c'était donc l'émission Vulgarisation Agricole avec Monsieur Bolanat Mistry qui nous donne pas mal de conseils. Il est 19h12.
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1: La radio nostalgie AM, hein, vous avez raison de l'écouter. Alors j'espère que ça va pour vous pour ce début de soirée, hein, presque début de soirée. Puis... Tiens, arrive pas ce commencement en soirée, même pas 19h13 déjà, hein. Donc ça va, et si vous êtes à table, moi je vous souhaite un très très bon appétit. Alors, moi je reste avec vous jusqu'à 20h et je vous propose des chansons et encore des chansons. On débute toujours, comme vous le savez, pour la deuxième tranche d'émission musicale avec ces chanteurs, ces chanteuses, ces groupes ou chanteurs, chanteuses d'un groupe qui ont justement, qui sont nés à la date du jour ou qui nous ont quittés à la date du jour. Alors aujourd'hui, on est le 22 juillet. Il y a une auditrice qui me l'a dit tout à l'heure, j'ai dit on va en parler. Elle est née le 22 juillet. D'ailleurs, l'auditrice, elle avait choisi la chanteuse, c'est Denise de Camp-Marcelin qui avait choisi Mireille Mathieu. Et bien Mireille Mathieu, elle est née le 22 juillet en 1946, très très loin. Et elle a débuté donc depuis 1965 une carrière internationale dans la chanson de variété avec un répertoire traduit en 11 langues et plus de 1200 chansons enregistrées. Incroyable. Donc on y va, on va écouter une de ses chansons, Amour défendu.

Et voilà, elle est née le 22 juillet 1946, Mireille Mathieu. Et quant à lui, ben lui c'est le chanteur du groupe Supertramp. Il s'appelle Rick Davies. Il est né le 22 juillet 1944.

Alors ça c'est Supertramp, Goodbye Stranger, Rick Davies, le musicien britannique. Il est né le 22 juillet 1944, mais il s'en est allé le 6 septembre 2025. C'est le fondateur, le clavériste et le chanteur, c'est lui que vous entendez, de Supertramp, dont il fut le seul membre permanent et aussi l'auteur justement de Goodbye Stranger. Puis un autre morceau, pour ceux qui aiment bien Supertramp, c'est Bloody Well Right. Voilà donc concernant Rick Davies. Ozzy Osbourne, lui aussi. Lui, il nous a quittés. Il n'est pas né, mais il nous a quittés le 22 juillet 2025. Dream.

Dream de Ozzy Osbourne qui est né un 3 décembre 1948 mais qui nous a quitté le 22 juillet 2025, c'était l'année dernière. Alors c'était le cofondateur et chanteur de Black Sabbath, l'un des groupes fondateurs du heavy metal, mais il est plus connu pour sa longue carrière solo, Ozzy Osbourne. Voilà, c'était Dream. Pas mal de rock, hein, metal rock ou d'autres styles. Voilà un autre chanteur qui nous a quitté aussi un 22 juillet l'année dernière. Et c'est George Cummans, guitariste, chanteur, compositeur néerlandais, fondateur du groupe Golden Earring, qu'on écoute actuellement avec Twilight Zone.

Alors, il s'appelle George Quemans, guitariste, chanteur, compositeur néerlandais, cofondateur du groupe Golden Earring, le groupe que vous écoutez actuellement. Et surtout, ce morceau, c'était un succès. Donc, il nous a quittés le 22 juillet 2025, mais il est né le 11 mars 1948. Et on termine cette séquence donc avec les chanteurs-chanteuses qui sont nés ou qui nous ont quittés un 22 juillet. Il nous a quittés un 22 juillet en 2000.

0: Monsieur Cannibal de Sacha Distel, qui nous a quittés le 22 juillet 2004. Il est né le 29 juillet 1933. Il était guitariste de jazz, compositeur et chanteur français. D'ailleurs, un crooner, allons dire, qu'on connaît très bien, n'est-ce pas ? Sacha Distel, qui termine cette tranche musicale sur les chanteurs, chanteuses qui sont nées ou qui nous ont quittés le 22 juillet.
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0: Et on continue en chanson jusqu'à 20h, 19h36. Moins de 30 minutes à passer ensemble et je vous propose pour débuter d'écouter Can I Touch You There de Michael Bolton.

0: Alors, vous êtes vivant si vous y êtes. C'est Moi Vivant de Gérard Lenormand sur les ondes de AM1. Il est 19h44 et on continuera Barry White juste après avec la The Music Play. Bon, la musique, elle va jouer 24 sur 24. Moi, je reste avec vous jusqu'à 20h. Alors, il y aura Mister, Pierre Bachelet et là, c'est Barry White.
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Ça, c'est Pierre Bachelet, vous l'avez reconnu, je le sais, c'est marionnettiste. Ah, ensuite, Mister avec Broken Wings et on termine avec Le Baiser. Très belle chanson d'Alain Souchon. Voilà, chers auditeurs, c'est terminé. Quant à moi, je vous donne rendez-vous demain matin sur RM1 pour l'émission Point Virgule Écologie à 11h et cela jusqu'à midi. Demain, avec mon invité, on parlera des mangroves. Vous connaissez qui était mangrove, vous connaissez qui rôle d'isoué dans l'environnement, vous connaissez qui fait le lien important pour la nature et pour nous. Ben, c'est pour connaître tout ça là demain dans l'émission Point Virgule Écologie à 11h. Et puis, je vais vous retrouver bien sûr à 18h sur AM. Passez une excellente soirée, bon appétit, à demain!

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